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0: Les 3 heures.
1: Bonne nuit à tous, Julie Buron pour ces informations. Les syndicats appellent à manifester ce mardi à Bruxelles, manifester contre la réforme des pensions et pour davantage de pouvoir d'achat. Pour participer à cette manifestation, des travailleurs ne se rendront pas au boulot. Il faut donc s'attendre à des perturbations dans les transports en commun, notamment TEC en Wallonie, STIP à Bruxelles. Par contre, les trains de la SNCB devraient circuler normalement. Aucun préavis de grève n'a été déposé pour le rail. Côté avion, un vol sur deux sera assuré à l'aéroport de Bruxelles. Par contre, rien ne décollera ni n'atterrira à l'aéroport de Charleroi. Les ministres des Affaires étrangères de l'Union européenne ont annoncé un accord sur de nouvelles sanctions visant les colons israéliens violents en Cisjordanie occupée. Réaction du Premier ministre israélien, ces sanctions signent la faillite morale de l'Union européenne, selon Benjamin Netanyahou. D'un autre côté, ces mêmes ministres européens se sont également accordés pour de nouvelles sanctions visant cette fois des figures du Hamas. L'agence anticorruption ukrainienne, le Nabu, a mis au jour un système de blanchiment d'argent qui impliquerait l'ancien chef de cabinet du président Volodymyr Zelensky, à savoir Andriy Yermak. Le Nabu a dit avoir démantelé un groupe organisé impliqué dans le blanchiment de 8 800 000 euros via un projet immobilier de luxe près de Kiev. Andriy Yermak a été le principal conseiller de Volodymyr Zelensky de 2020 à la fin de l'année dernière. Il a démissionné en novembre dernier après une perquisition à son domicile par des agents de services anticorruption. Le Nabu avait découvert une immense affaire de corruption dans le secteur énergétique. Rudy Garcia, l'entraîneur des Diables Rouges, annoncera ce vendredi à 13h20 la liste des joueurs sélectionnés pour représenter la Belgique à la prochaine Coupe du Monde de football qui débutera le 11 juin prochain et se déroulera aux États-Unis, au Canada et au Mexique. Le sélectionneur français doit choisir entre 23 et 26 Diables Rouges pour le Mondial 2026, mais sa liste officielle et définitive ne doit être remise à la FIFA que pour le 1er juin. C'est tout pour ces informations. Merci de nous écouter.
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0: Il est 4 heures.
1: Bonne nuit à tous, Julie Buron pour ces informations. Les syndicats appellent à manifester ce mardi à Bruxelles, manifester contre la réforme des pensions et pour davantage de pouvoir d'achat. Pour participer à cette manifestation, des travailleurs ne se rendront pas au boulot. Il faut donc s'attendre à des perturbations dans les transports en commun, notamment TEC en Wallonie, STIP à Bruxelles. Par contre, les trains de la SNCB devraient circuler normalement. Aucun préavis de grève n'a été déposé pour le rail. Côté avion, un vol sur deux sera assuré à l'aéroport de Bruxelles. Par contre, rien ne décollera ni n'atterrira à l'aéroport de Charleroi. Les ministres des Affaires étrangères de l'Union européenne ont annoncé un accord sur de nouvelles sanctions visant les colons israéliens violents en Cisjordanie occupée. Réaction du Premier ministre israélien, ces sanctions signent la faillite morale de l'Union européenne selon Benjamin Netanyahou. D'un autre côté, ces mêmes ministres européens se sont également accordés pour de nouvelles sanctions visant cette fois des figures du Hamas. L'agence anticorruption ukrainienne, le Nabu, a mis au jour un système de blanchiment d'argent qui impliquerait l'ancien chef de cabinet du président Volodymyr Zelensky, à savoir Andriy Yermak. Le Nabu a dit avoir démantelé un groupe organisé impliqué dans le blanchiment de 8 800 000 euros via un projet immobilier de luxe près de Kiev. Andriy Yermak a été le principal conseiller de Volodymyr Zelensky de 2020 à la fin de l'année dernière. Il a démissionné en novembre dernier après une perquisition à son domicile par des agents de services anticorruption. Le Nabu avait découvert une immense affaire de corruption dans le secteur énergétique. Rudy Garcia, l'entraîneur des Diables Rouges, annoncera ce vendredi à 13h20 la liste des joueurs sélectionnés pour représenter la Belgique à la prochaine Coupe du Monde de football qui débutera le 11 juin prochain et se déroulera aux États-Unis, au Canada et au Mexique. Le sélectionneur français doit choisir entre 23 et 26 Diables Rouges pour le Mondial 2026, mais sa liste officielle et définitive ne doit être remise à la FIFA que pour le 1er juin. C'est tout pour ces informations. Merci de nous écouter.
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0: Il est 5 heures.
1: Bonne nuit à tous, Julie Buron pour ces informations. Les syndicats appellent à manifester ce mardi à Bruxelles, manifester contre la réforme des pensions et pour davantage de pouvoir d'achat. Pour participer à cette manifestation, des travailleurs ne se rendront pas au boulot. Il faut donc s'attendre à des perturbations dans les transports en commun, notamment TEC en Wallonie, STIP à Bruxelles. Par contre, les trains de la SNCB devraient circuler normalement. Aucun préavis de grève n'a été déposé pour le rail. Côté avion, un vol sur deux sera assuré à l'aéroport de Bruxelles. Par contre, rien ne décollera ni n'atterrira à l'aéroport de Charleroi. Les ministres des Affaires étrangères de l'Union européenne ont annoncé un accord sur de nouvelles sanctions visant les colons israéliens violents en Cisjordanie occupée. Réaction du Premier ministre israélien, ces sanctions signent la faillite morale de l'Union européenne selon Benjamin Netanyahou. D'un autre côté, ces mêmes ministres européens se sont également accordés pour de nouvelles sanctions visant cette fois des figures du Hamas. L'agence anticorruption ukrainienne, le Nabu, a mis au jour un système de blanchiment d'argent qui impliquerait l'ancien chef de cabinet du président Volodymyr Zelensky, à savoir Andriy Yermak. Le Nabu a dit avoir démantelé un groupe organisé impliqué dans le blanchiment de 8 800 000 euros via un projet immobilier de luxe près de Kiev. Andriy Yermak a été le principal conseiller de Volodymyr Zelensky de 2020 à la fin de l'année dernière. Il a démissionné en novembre dernier après une perquisition à son domicile par des agents de services anticorruption. Le Nabu avait découvert une immense affaire de corruption dans le secteur énergétique. Rudy Garcia, l'entraîneur des Diables Rouges, annoncera ce vendredi à 13h20 la liste des joueurs sélectionnés pour représenter la Belgique à la prochaine Coupe du Monde de football qui débutera le 11 juin prochain et se déroulera aux États-Unis, au Canada et au Mexique. Le sélectionneur français doit choisir entre 23 et 26 Diables Rouges pour le Mondial 2026, mais sa liste officielle et définitive ne doit être remise à la FIFA que pour le 1er juin. C'est tout pour ces informations. Merci de nous écouter.
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0: Ceci est un message syndical. 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
1: Le Parlement va entamer les débats sur la réforme des pensions, jour choisi par les syndicats pour une nouvelle manifestation nationale. Il a songé à abdiquer et même à partir en exil, le roi Baudouin, au moment de la loi sur l'euthanasie, révélation dans un nouveau livre sur le cinquième roi des Belges. Et Sylla représente la Belgique ce soir en demi-finale de l'Eurovision. Bonjour à toutes et tous, le Front commun syndical appelle à la manifestation aujourd'hui pour protester contre la réforme des pensions du gouvernement de Wever. La fin des régimes spéciaux pour les militaires ou les cheminots, le malus pour celles et ceux qui partiraient à la pension sans avoir une carrière complète. La manifestation de ce mardi à Bruxelles va provoquer des perturbations. Anne-Sophie Breindongs.
2: Oui, tout d'abord dans les rues de Bruxelles, sur le trajet même de la manifestation. Elle part à 10h30 de la gare du Nord pour rejoindre la gare du Midi via le boulevard du Jardin Botanique et la Petite Ceinture. Le stationnement est interdit sur le parcours à partir de 10h. Les perturbations de circulation pourraient se poursuivre jusqu'en milieu d'après-midi. Si vous devez vraiment rejoindre Bruxelles, la police vous recommande donc le train, pas de préavis de grève du côté de la SNCB, même si quelques retards sont possibles en raison de l'affluence. Il ne faudra par contre pas vraiment compter sur la STIB aujourd'hui, où de fortes perturbations sont annoncées dans les métros, les trams et les bus.
1: Ça c'est donc pour Bruxelles, ce ne sera pas une journée comme les autres non plus en Flandre et en Wallonie.
2: Complications aussi sur les réseaux Tech et Delaine, les infos sont à retrouver en temps réel sur leur site et application, des attestations de perturbations sont disponibles au besoin. Notez que tous les vols sont annulés à l'aéroport de Charleroi, au départ comme à l'arrivée. À Bruxelles National, comptez sur un peu moins de la moitié des vols au départ seulement. Brussels Airlines supprime environ 60% de son offre. D'autres secteurs tournent aussi au ralenti. Administration publique, ramassage des déchets, recyparc et prison. Les écoles restent ouvertes, mais la participation des enseignants à la manifestation pourrait être importante.
1: Pourquoi cette manifestation aujourd'hui? Je vous le disais, parce que les discussions commencent au Parlement sur la réforme des pensions. La sortie remarquée d'une biographie signée par l'historien Vincent Dujardin, l'auteur de l'ouvrage, a eu accès aux archives et carnets privés, carnets politiques et spirituels du cinquième roi des Belges. Un des épisodes qui ont marqué les 42 ans de règne, c'est l'opposition de Baudouin à la loi autorisant l'avortement en Belgique. C'était en 1990. Le roi a été déclaré dans l'incapacité de régner le temps que le pouvoir politique valide la loi. Baudouin était prêt à abdiquer et partir en exil.
3: On voit ses hésitations, on voit les conseils qu'il demande auprès de gens qu'il respecte beaucoup, comme Jacques Van Ieperzeel, comme André Molitor, comme Pierre Armel, comme le cardinal Danneels. Il en parle même avec le pape Jean-Paul II, avec le cardinal Ratzinger, futur Benoît XVI. Tout ça est documenté. On voit comment, à la fin, il prend vraiment sa décision seul. Il a beaucoup hésité, il avait peur de désastre, c'est ce qu'il écrit lui-même au moment où la loi est votée à la Chambre. Il suit tout cela en direct, non sans appréhension, et donc il y a dans ses carnets aussi un immense soulagement quand les choses se passent beaucoup mieux qu'il ne l'avait craint.
4: Mais il craignait une abdication ou un exil.
3: Il était en tout cas prêt à l'abdication, il était prêt à l'exil. La dernière fois qu'ils avaient été à Sirmion, la reine avait même dit à deux nièces qu'il fallait rassembler toutes les affaires parce que peut-être il n'y retournerait plus jamais. Et donc le roi avait aussi prévenu son frère, le prince Albert, que peut-être il devrait lui succéder.
1: Voilà donc à propos de cet épisode sur la loi autorisant l'avortement en Belgique. Vincent Dujardin, auteur de Baudouin, un roi face aux crises de son temps. C'était une interview de Fabien Van Eekhout. Les deux passagers belges du Hondius se portent bien et ne présentent aucun symptôme à ce stade. Les analyses sanguines n'ont pas détecté la présence de l'antivirus, mais ils vont rester hospitalisés à Anvers pour des tests supplémentaires. Dans l'archipel des Canaries, l'évacuation du bateau de croisière est terminée. Deux avions ont décollé hier soir vers l'Australie et les Pays-Bas. Les Pays-Bas où le Hondius est attendu le week-end prochain. Le concours Eurovision de la chanson s'ouvre aujourd'hui à Vienne. La première demi-finale a lieu ce soir et parmi les pays qui se produiront sur scène, la Belgique avec Essila. Reportage d'Alison Delpierre et Clara Wirtz, nos envoyés spéciales à Vienne.
5: Essila échauffe sa voix. Dans quelques instants, elle montera sur scène pour une énième répétition.
6: C'est vrai que ça prépare bien et heureusement qu'on a ces répètes pour finalement se faire. On a dû réadapter la choré, etc. parce que les pas sont beaucoup plus grands, la scène est beaucoup plus grande. Donc finalement, heureusement qu'on a ces répètes.
5: Sur l'énorme scène de l'Eurovision, Essila est accompagnée de ses danseurs.
6: Vous allez voir la loge.
5: Max est impatient lui aussi de vivre le grand soir.
7: Là, je me sens vraiment prêt, mais j'ai hâte parce que le moment du show même, en fait, le moment de l'instant T, je pense que ça va être encore plus fort et encore plus grandiose.
5: Dans quelques heures, ce sera le moment. Essila défendra son titre Dancing on the Ice devant le public pour la demi-finale de l'Eurovision. Seuls 10 des 15 pays qui se présenteront ce soir seront sélectionnés. Alors forcément, la pression monte.
6: Ma famille sera là, ma team sera là et ce sera tout le travail qu'on a, process pendant ces 5 mois avec toute la team, la délégation, les danseurs. Tout va passer en 3 minutes de temps. Donc c'est vrai que ça donne l'ampleur et en même temps, ça va passer si vite que on est déjà nostalgique de se dire que c'est si rapide.
5: Et pour que ce moment se prolonge encore un peu, il faudra tout faire pour être sélectionné pour la grande finale ce samedi.
1: Israël participera aussi au concours de l'Eurovision ce soir malgré la paix au boycott de plusieurs pays, l'Espagne, l'Irlande ou les Pays-Bas qui n'ont pas envoyé de participants. Le festival de Cannes débute ce soir. Deux films belges sont en compétition officielle pour la Palme d'Or, dont le dernier du réalisateur Lucas Dunt, déjà récompensé à Cannes. La comédienne belge Virginie Efira est à l'affiche de deux films en compétition. Enfin, une bonne nouvelle pour les amateurs de football, la finale de la Coupe de Belgique sera diffusée sur les médias de la RTBF, la Une Télé et Ovio. Jeudi, cette finale opposera l'Union Saint-Gilloise à Anderlecht à 15h. Très belle journée à toutes et tous.
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1: Bon début de journée avec Viva Plus, il est 6h30.
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1: Et nous sommes mardi le 12 mai. Aujourd'hui, nous fêtons les Achilles et c'est également le deuxième saint de glace. Aujourd'hui, Saint Pancras. Le dicton du jour dit souvent « Saint Pancras rapporte ta glace ». Le soleil s'est levé en tout cas ce matin à 5h58. Il se couchera en fin de journée à 21h21. C'est la journée internationale des infirmières aujourd'hui. Et puis quelques températures que vous avez déjà déposées sur le mur Facebook de la radio. Huguette me dit qu'il fait 4 degrés à Goy. Le temps est sec, on le voit, il fait assez frisquet. 3 degrés, ça c'est la température à Jean-Blou. Où se trouve Thomas, là-bas aussi, temps sec. Et puis alors à Givry, temps sec avec 3 degrés. Habillez-vous chaudement si vous devez sortir ce matin. On fera un premier point sur la météo après Sonny & Cher de Beat Goes On. Et puis où sont les femmes? Patrick Juvet sur Viva Plus ce matin.

Il fait bien frais ce matin, on retrouve localement des valeurs légèrement négatives sur les Fagnes et le sud de l'Ardenne. Quelques petites averses sont déjà observées, mais c'est un temps généralement sec par moment. Le ciel alternera des éclaircies et des passages nuageux, parfois menaçants en début de matinée. Ambiance de giboulée possible, vu les températures fraîches pour la saison. Cet après-midi, encore pas mal de nuages, on reste entre timides éclaircies et passages nuageux beaucoup plus fréquents, s'accompagnant d'averses qui pourront garder un caractère hivernal sur les hauteurs de l'Ardenne. Vent modéré de secteur ouest, température fraîche, hein, 7 à 8 degrés sur les reliefs, 12 à 13 dans le centre et jusqu'à 14 degrés en Flandre.

6h40, bon début de journée avec Viva Plus et Birds, Mr. Tambourine Man à venir dans un coin instant, et puis Alain Chamfort avec Danse, Danse comme ça.

0: 6h47, bienvenue sur Viva Plus ce mardi matin. On va retrouver les Beatles dans un petit moment, mais avant cela, c'est l'heure de retrouver la séquence Tom Péké et Deraoued de ce mardi.
1: Bienvenue dans les ruelles pavées du vieux Namur. Depuis plus de 25 ans, Namur en mai transforme le cœur historique de notre capitale wallonne en théâtre à ciel ouvert, au rythme de la magie du cirque et des arts forains. Avec nous, Samuel Chapelle, directeur du festival. Bonjour Samuel.
2: Bonjour.
1: Alors Namur en mai, ça met en avant notre patrimoine urbain. Comment le festival met-il en valeur le charme du vieux Namur avec ses ruelles piétonnes et ses petites places qui rappellent en fait les grands cirques du 19e siècle?
2: En fait, Namur en mai, c'est un festival qui se déroule dans les rues, dont les rues sont vraiment un décor, sont partie prenante des spectacles. Le public se balade dans ce cadre merveilleux du vieux Namur, au pied de la citadelle, de la Meuse, de la Sambre, dans les places et les ruelles. Et puis, il tombe sur des spectacles, sur des animations, des artistes. Et on trouve que le mariage est parfait, en fait, entre cette ville qui est historique, qui est magnifique, et ces arts de la rue qui existent depuis des siècles et des siècles, eux aussi. Donc, il y a quelque chose de magique qui se passe. Et c'est vrai que quand on choisit les artistes, quand on programme les compagnies qui vont être présentes, on réfléchit toujours à quel endroit on va les mettre. Est-ce que ce sont des spectacles qui vont mettre en valeur Namur et que Namur va mettre en valeur en fonction du lieu dans lequel on va les proposer? On veut vraiment une alchimie entre le spectacle, l'endroit où ils vont jouer et le public.
1: Le festival, il a connu des évolutions importantes au fil des années. Pouvez-vous nous expliquer comment Namur en mai s'adapte et se réinvente?
2: C'est clair que le secteur culturel, globalement, a vécu pas mal d'aventures, je dirais, pour être positif. Le festival, en plus, comme il se déroule en extérieur, dans l'espace public, il doit aussi s'adapter en permanence aux travaux, aux nouvelles places, aux nouveaux lieux, aux manières différentes dont les gens se déplacent au cœur de la ville. Pour nous, un festival, c'est un être vivant qui doit s'adapter aux réalités. On voit aussi que la manière dont les artistes s'expriment, les choses qu'ils racontent, évoluent d'année en année, les normes de sécurité aussi. Et donc voilà, on essaye de jongler, c'est le cas de le dire, un petit peu avec toutes ces réalités-là, d'être créatif, c'est notre métier aussi, pour pouvoir proposer le meilleur mariage, pour mettre en valeur les artistes et leur permettre de rencontrer le public dans les meilleures conditions.
1: Alors, dans l'esprit de notre émission qui célèbre le folklore local, y a-t-il des spectacles qui s'inspirent spécifiquement des traditions namuroises?
2: Alors, tous les spectacles s'inspirent de Namur. Namur, c'est comme un des personnages de tous les spectacles via les décors, comme je l'expliquais. On a aussi, par exemple, des cabarets. Le mot cabaret vient en fait du vieux wallon. On produit deux cabarets qui sont écrits autour de la thématique de la confluence, de la rencontre entre les deux rivières, le fleuve et la rivière à Namur. Donc c'est une trame de fond. On n'a pas des spectacles qui sont spécifiquement sur le folklore, mais c'est vrai que l'histoire de Namur, son patrimoine, sont présents en filigrane dans l'ensemble des spectacles de la programmation.
1: Merci beaucoup en tout cas.
2: Un grand merci à vous, avec plaisir.
1: Rendez-vous donc dans les ruelles du vieux Namur pour 3 jours de festival. Et n'oubliez pas, le folklore, ça se vit aussi au coin de la rue. Stoum Péké et Deraoued, c'est votre dose quotidienne de Wallonie et de Bruxelles en radio. 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Allez, c'est Stevoy.

0: 6h57, Sorbiva plus 2 petits degrés, fait pas chaud hein, du côté de Libramont, nous disons Luc, un temps sec, mais avec un petit rayon de soleil qui apparaît. Voilà ce que nous raconte Jean-Luc dans son message laissé sur WhatsApp. Allez, on rejoint 7h le journal avec Manfred Mann.
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1: Belle journée à tous, il est 7h sur Viva Plus, voici le journal de Maxime Maillet.
2: Ceci est un message syndical. 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Ils manifestent contre les mesures d'austérité prises par le gouvernement à l'encontre des services publics, de l'ensemble du monde du travail et des pensionnés. 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
3: Du rouge, du vert, du bleu dans les rues de Bruxelles. En front commun, les syndicats organisent une nouvelle manifestation nationale contre les réformes prévues par le gouvernement fédéral. Des bébés rachitiques, des mamans en malnutrition dans la bande de Gaza, Médecins sans frontières tirent une nouvelle fois la sonnette d'alarme sur la situation humanitaire. C'est le plus grand festival de cinéma au monde. Le Festival de Cannes débute aujourd'hui. En ouverture, La Vénus électrique, un film français aux accents wallons. Bonjour à toutes et tous. En front commun, les syndicats maintiennent la pression sur le gouvernement fédéral. Une nouvelle manifestation nationale est organisée aujourd'hui dans les rues de Bruxelles. Les manifestants dénoncent les mesures du gouvernement de Wever et la réforme des pensions. Cette réforme prévoit notamment la fin des régimes spéciaux pour les militaires et les cheminots ou l'introduction d'un malus pour ceux et celles qui partent plus tôt à la pension sans carrière complète. Cette manifestation va entraîner des perturbations, notamment à Bruxelles. Karim Fadoul, ça risque d'être compliqué aujourd'hui pour prendre un bus, un tram ou un métro dans la capitale.
4: Oui, je suis ici sur le rond-point Montgomery, rond-point bien connu des Bruxelloises et des Bruxellois, avec son balai de voitures, de camionnettes. Alors aujourd'hui, ça s'anime évidemment un petit peu, vous l'entendez très certainement. Par contre, au niveau des transports en commun, c'est un peu plus compliqué, notamment au niveau des bus. Je suis ici devant deux arrêts de bus et les bus qui sont censés passer par ici, les lignes qui sont censées être exploitées ici, eh bien, ne le sont pas en cette journée de grève et de manifestation nationale. En fait, il n'y a que quelques lignes de bus qui sont exploitées, à peine une douzaine. En termes de tram, là par contre, c'est une demi-douzaine. Heureusement, des lignes principales sont exploitées, comme les lignes 4 et les lignes 10. Au niveau des métros, puisque le métro passe ici aussi à Montgomery, les lignes 1 et 5 sont exploitées, mais pas toutes les autres de la STIB. Alors, la STIB va renseigner ses usagers au fil des heures, notamment au travers de ses applications, au travers de son site internet et également au travers d'un canal WhatsApp.
3: Merci Karim Fadoul. Il y aura aussi des perturbations sur le réseau du TEC en Wallonie. Du côté des avions, tous les vols sont annulés à l'aéroport de Charleroi, à l'aéroport de Zaventem. Un vol sur deux est annulé au départ. D'autres secteurs tournent aussi au ralenti. Administration publique, collecte des déchets, parc à conteneurs et prison. Les écoles restent ouvertes, mais la participation des enseignants à la manifestation pourrait être importante. En Belgique, environ 2000 personnes se suicident chaque année, sans compter les tentatives de suicide. Cela se produit notamment sur le rail. Alors Infrabel, le gestionnaire ferroviaire et le centre de prévention du suicide ont décidé de collaborer avec une campagne de sensibilisation. Sylvia Falcinelli, l'objectif c'est de mieux orienter les personnes en souffrance.
5: Tu n'es pas seul, on est là et on t'écoute. Un message qui s'affiche sur fond rose en ce moment dans plusieurs gares. Un message qui vient compléter des panneaux d'information placés désormais en permanence à l'extrémité des quais. Avec toujours ce numéro 0800 32 123. Une ligne anonyme, confidentielle et gratuite. Dominique Noton, directrice du Centre de prévention du suicide, explique à quel point appeler peut aider.
6: Ce qui est extraordinaire, c'est que en moyenne, en 20 minutes, et donc que sont 20 minutes dans une vie, en 20 minutes, nos bénévoles constatent qu'il y a une forme d'apaisement de cette tension interne qu'ils ressentent au moment où l'appel débute. Et le fait d'être écouté, alors de manière anonyme, bienveillante, eh bien, en 20 minutes, il y a le plus souvent un apaisement, effectivement.
5: La prévention s'organise aussi en coulisses. Des formations sont prévues dans les prochains mois pour sensibiliser et outiller le personnel d'Infrabel.
3: Et sur le site préventionsuicide.be, vous pourrez aussi trouver des ressources pour vous et pour vos proches. Le cessez-le-feu entre l'Iran et les États-Unis ne tient plus qu'à un fil. Selon Donald Trump, cette trêve est sous assistance respiratoire, estime le président américain. Hier, il a rejeté la réponse de l'Iran au plan américain pour mettre fin à la guerre. De son côté, Téhéran se dit prêt à riposter en cas d'agression. Dans la bande de Gaza, Médecins sans frontières accuse Israël d'avoir délibérément restreint l'accès à la nourriture et à l'aide humanitaire. La malnutrition s'installe et Françoise Walmack, les conséquences sont dévastatrices pour les bébés et les mamans.
7: Avant que l'armée israélienne n'attaque la bande de Gaza pour tenter d'éradiquer le Hamas, la malnutrition n'existait pas à Gaza. Les Palestiniens étaient pauvres, mais ils mangeaient à leur faim. Dans ces hôpitaux, MSF remarque que la moitié des femmes enceintes ont souffert de malnutrition. Résultat, 90% des nourrissons ont un faible poids à la naissance. L'ONG a aussi examiné les données de 513 nouveau-nés de moins de 6 mois admis dans des programmes de nutrition thérapeutique. 90% présentent un risque de croissance et de développement. Pour MSF, cette crise de malnutrition est entièrement provoquée. L'ONG pointe du doigt la GHF, la Gaza Humanitarian Foundation, un organisme privé soutenu par Israël et les États-Unis. Cet organisme a pris la place des Nations Unies et des ONG humanitaires. Les points de distribution alimentaire étaient passés de 400 à 4 à peine. Ils étaient tenus par des hommes armés qui n'hésitaient pas à tirer dans la foule des Palestiniens qui se précipitaient pour chercher à manger. Nombreux sont ceux qui ont perdu la vie. Face au tollé international, la GHF a été dissoute en novembre, mais Israël n'a toujours pas complètement rouvert les points de passage pour l'aide humanitaire.
3: De son côté, Amnesty International demande des enquêtes contre Israël pour crimes de guerre. L'organisation dénonce la destruction injustifiée de bâtiments résidentiels dans la bande de Gaza. Israël est aussi accusé d'attaques directes contre la population civile. Cela est contraire au droit international humanitaire. Israël qui participe ce soir à la première demi-finale du concours Eurovision à Vienne en Autriche. Cette présence israélienne a entraîné le boycott de 5 pays. L'Espagne, les Pays-Bas, l'Irlande, l'Islande et la Slovénie ont décidé de ne pas envoyer de candidats. La Belgique, elle, sera représentée par Essila. La chanteuse originaire de Péroué sera sur scène ce soir pour la première demi-finale. Vous pourrez la voir en télé sur la RTBF, la Une et sur Ovio. Un tapis rouge, des stars et beaucoup de films. Le Festival de Cannes débute ce soir sur la Croisette. En ouverture de cette 79e édition, le film français La Vénus électrique de Pierre Salvadori. Martin Bilterey, cette comédie historique a été tournée en grande partie chez nous, à Liège, au Parc de la Chartreuse.
8: C'est un site naturel niché entre les quartiers d'Outremeuse et de Robermont. C'est ici qu'en juin 2025 s'installe un décor de fête foraine des années 20 sous les yeux amusés des promeneurs.
9: C'est magique de voir les décors avant tout le monde.
10: On ne réalisait pas le nombre de personnes qu'il fallait pour un tournage de film.
11: Action !
8: Sans le savoir, c'est le film d'ouverture du Festival de Cannes qui est alors tourné ici. Possible grâce au soutien de Wallimage, le fonds audiovisuel public de la région Wallonne pour lequel travaille Jean-François Teffenin.
12: On répond à des demandes en termes logistiques ou en termes de repérage de décors, comme c'était le cas ici. Obtention des autorisations aussi. On donne un coup de main pour aider les productions à entrer en contact avec les autorités communales, avec la police, avec différents services institutionnels.
8: Résultat, en 2025, la Wallonie a accueilli 674 jours de tournage pour 7 millions d'euros de retombées estimées. Et jusqu'il y a quelques jours, au Polymage de Liège, les professionnels du son comme Valérie Ledocte fignolaient les derniers détails.
13: J'ai l'impression qu'il faut augmenter.
14: On fait un gros défi de la Vénus électrique. C'est le tout début de l'électricité, donc on est en train de chercher des sons qui ne sont pas trop modernes. Et j'ai été au musée de l'électricité de Mons pour me renseigner. C'était un chouette défi.
8: Ce film d'ouverture, c'est donc un coup de projecteur exceptionnel pour toute la filière du cinéma en Wallonie.
15: Il n'y a pas de place pour les scrupules dans ce grand corps ?
16: Il est large. Il peut contenir l'ami et le marchand.
3: Et les Belges seront bien présents à Cannes. Deux films belges sont dans la course pour la Palme d'Or, dont Coward, le dernier film de Lucas Donne, réalisateur de Girl et de Close. Virginie Fira sera présente dans deux films en compétition. Et puis dans le très prestigieux jury, on retrouve aux côtés de Demi Moore, Laura Wandel, la réalisatrice de Un Monde et de L'Intérêt d'Adam. Voilà pour les infos. Belle journée à notre écoute.
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17: Très bon mardi, nous sommes le 12 mai. Aujourd'hui, nous fêtons les Achilles et également le deuxième saint de glace, hein, Saint Pancras. Il y a un dicton d'ailleurs qui dit souvent Saint Pancras rapporte la glace. Le soleil qui s'est levé à 5h58 ce matin, il se couchera à 21h21 ce soir. C'est la journée internationale des infirmières également. On salue les infirmières qui sont à l'écoute de Viva Plus. Et puis un petit coup d'œil aussi sur les températures près de chez vous. À Bastogne, Eric me dit qu'il fait 2 degrés. Le ciel est nuageux. Sur Fos-la-Ville, ciel nuageux également avec 4 degrés. Un petit vent bien présent. Et puis à Reims, Bernard me dit qu'il fait moins 0,5 avec un joli ciel bleu dégagé et le soleil qui pointe déjà le bout de ses rayons, d'après Bernard. On aura l'occasion, bien sûr, de faire un point complet hein, sur la météo avec Denis Collard après Serge Gainsbourg ce matin. Gainsbourg est la javanaise. Et puis les chocs-critiques sont aussi dans le programme de ce mardi matin. Voici Son of My Fellow.

0: est 7h15, Sorbi va plus. Avant d'en retrouver Billy Swan avec I Can Help et Bourville, on parle de météo. Bonjour de Nicolas.
1: Bonjour Bernard, bonjour tout le monde.
0: Je suis frisqué, ce sont les Saintes de Glace hein, et ils sont bien d'actualité effectivement.
1: Ouais, c'est la Saint-Pancras aujourd'hui. À la Saint-Pancras, on est au cœur des Saintes de Glace, dit le dicton. Eh oui, donc et pour une fois, ils sont au rendez-vous du calendrier. C'est pas toutes les années comme ça, mais donc ici, vous avez bien raison d'attendre pour vos jardins et puis surtout, vous aurez bien raison de bien vous en mitoufler aujourd'hui. On a eu des températures négatives, notamment sur le sud du pays, donc voilà, des petites gelées blanches qui ont d'ailleurs été envoyées sur notre réseau RTBF Ciel partagé, hein, les photos que vous partagez avec nous. Et puis ben, ce matin, on a une météo un petit peu différente, hein. Vous avez quelques petites averses entre Bruxelles et Namur. On a un ciel par contre bien dégagé sur une bonne partie du Hainaut, en tout cas jusqu'à Charleroi. À l'est de Charleroi, c'est plus nuageux. Et puis du soleil aussi sur le sud de la province de Luxembourg. Par contre, sur la province de Liège, c'est plus ennuagé et donc dans le courant de la journée, on va donc rester ainsi entre nuages et éclaircies avec de temps à autre quelques petites averses, essentiellement quand même sur une moitié est du pays et sur les hauteurs, hein, sur les Hautes-Fagnes, ça pourrait garder un petit aspect hivernal, peut-être 2-3 flocons mouillés sur le Mont Rigui, au-dessus de 5 à 600 mètres d'altitude. Donc voilà, ça confirme bien cette ambiance très fraîche, température de 7 à 8 degrés seulement sur les hauteurs, 12 à 13 dans le centre du pays, 14 degrés en Flandre avec un petit vent d'ouest. On est en dessous évidemment des valeurs de saison. Et puis la nuit prochaine, les averses vont se maintenir, donc les températures seront malgré tout positives, 5 à 7 degrés. Puis demain, on aura davantage d'instabilité. Ce seront des averses plus soutenues, un ciel plus menaçant, entre éclaircies, nuages menaçants, averses et même coups de tonnerre. Pourtant, il ne fera pas chaud, 10 à 15 degrés, mais ça témoigne aussi qu'il y a de l'air froid en altitude. Pour jeudi et vendredi, on garde malheureusement toujours ce vent de nord-nord-ouest. Ces averses, il faudra slalomer entre les gouttes. Ce sera frais, 9 à 13 degrés jeudi et 11 à 14 degrés pour vendredi. Et ce n'est qu'à partir de samedi et surtout dimanche que les prévisions nous donnent enfin une météo un petit peu plus clémente. Eh bien, il ne nous reste qu'une chose à faire, prendre notre mal en patience et profiter de la programmation de Viva Plus et de la charmante voix de Bernard Dewey.
0: Oh mais dites donc, mais quelle promo d'enfer que vous me faites là.
1: Ah ouais, ah ouais, là j'ai mis le paquet. Hein.
0: Oui, exactement. Vous pouvez même revenir tout à l'heure à 8h20.
1: Hein. Oh merci monsieur, merci.
0: C'est trop bon. Tout à l'heure Denis.

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Il est 7h25 sur Viva Plus. Bon début de journée avec, selon les régions, du soleil ou des nuages qui le cachent. On va jeter un petit coup d'œil sur vos commentaires. Binche, où se trouve André, il y a 5 degrés actuellement. Marianne à Sainte-Marie-Chevigny me dit qu'il fait partiellement nuageux. Il y a de la gelée dans les prés et sur la voiture. Toujours un vent glacial et 0 degré à son thermomètre, un ressenti de moins 4. Oui, c'est pas chaud chaud, hein, on est bien d'accord. Allez, on pense déjà aux vacances au bord de la mer. Voici Michel Jonas.

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0: Il est 7h33, sans Viva Plus, les Kingsmen avec Louis dans un court instant.
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0: Mardi 12 mai, aujourd'hui, on fête les Achille. C'est aussi la Saint-Pancras aujourd'hui, hein, Saint de glace. Et puis on fête des anniversaires. Olivier Lejeune, vous vous souvenez de lui avec Bernard Faure, il présentait Bon Week-end sur la RTBF à l'époque. Et puis on l'a vu aussi dans la classe de Fabrice, il fête ses 75 ans. Steve Winwood fête aussi son anniversaire. Valérie ou encore Higher Love, deux tubes de ce chanteur britannique. Et puis Michel Fugain fête aussi son anniversaire aujourd'hui. Bravo la mer, on a 84 ans pour le chanteur français. Et on termine par notre collègue Geoffrey Dat, que vous retrouverez d'ailleurs ce jeudi, hein, puisque jeudi c'est jour férié. Il sera donc là le matin. Alors son âge est bien protégé. On ne le connaît pas, c'est un mystère. Voilà, essayez toujours de lui demander, on ne sait jamais, hein, vous le dira peut-être à vous. 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

0: Il fait sec avec déjà du soleil pour l'instant. 3 degrés, c'est aussi la température à Mont-sur-Sambre. Un temps calme et sec pour le moment, nous dit Gilbert. Dans un court instant, on va retrouver Mary Hopkins. Mais avant cela, le rappel de la météo. Il fait bien frais ce matin. On retrouve localement des valeurs légèrement négatives sur les Fagnes et le sud de l'Ardenne. Quelques petites averses sont déjà observées, mais c'est un temps généralement sec par moment. Le ciel alternera des éclaircies et des passages nuageux, parfois menaçants en début de matinée. Ambiance de giboulée possible, vu les températures fraîches pour la saison. Cet après-midi, encore pas mal de nuages. On reste entre timides éclaircies et passages nuageux beaucoup plus fréquents, s'accompagnant d'averses qui pourront garder un caractère hivernal sur les hauteurs de l'Ardenne. Vent modéré de secteur ouest, température fraîche, hein, 7 à 8 degrés sur les reliefs, 12 à 13 dans le centre et jusqu'à 14 degrés en Flandre.
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0: 7h51, très bonne matinée avec Viva Plus, suite Soul Music, Arthur Conley arrive dans un court instant, le temps de jeter un petit coup d'œil sur votre soirée en télévision sur les chaînes de l'RTBF.
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7h57, Survive Plus à Stambert, 4 degrés, c'est la température que nous a envoyée Cécile, hein, le ciel est nuageux, il y a du vent, paraît-il, là-bas ce matin. Et puis du côté de Glon, Joël me dit qu'il fait 7,5 degrés, c'est un peu plus chaud, hein, que ce que j'ai vu ce matin. Un ciel nuageux, mais avec des petits morceaux bleus, le vent est soutenu, et frais, il fait sec pour le moment, nous dit Joël. Allez, bonne matinée, le journal arrive dans 2 minutes maintenant.

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1: Bon mardi matin, il est 8h sur Viva Plus. Voici le journal de Maxime Maillet.
0: Ceci est un message syndical. Des membres du personnel de la RTBF sont en grève aujourd'hui. Ils manifestent contre les mesures d'austérité prises par le gouvernement à l'encontre des services publics, de l'ensemble du monde du travail et des pensionnés. Les organisations syndicales dénoncent en particulier des mesures d'économie qui toucheront durement les conditions de travail du personnel de la RTBF. La RTBF vous présente ses excuses pour les perturbations occasionnées.
2: En front commun, les syndicats maintiennent la pression sur le gouvernement fédéral. Une nouvelle manifestation nationale est organisée aujourd'hui à Bruxelles. Première demi-finale de l'Eurovision ce soir. Essila représentera nos couleurs. Mais 5 pays ont décidé de boycotter le concours. Ils dénoncent la présence d'Israël. Bonjour à toutes et tous, ils sont de retour dans les rues de la capitale. En front commun, les syndicats organisent une nouvelle manifestation nationale contre la réforme des pensions du gouvernement fédéral. Cette manifestation a donc lieu à Bruxelles et pour amener les manifestants dans la capitale, les trains circulent bien. Simon Gérard, vous êtes à la gare de Charleroi.
3: Oui, je me trouve juste devant la gare de Charleroi Centrale avec une place qui commence tout doucement à se remplir. Hein. Il y a environ 500 à 600 personnes autour de moi actuellement avec des vestes rouges, des vestes vertes et des vestes bleues, de temps en temps des pétards qui sont lancés. J'ai justement à côté de moi Nadine qui est technicienne de surface et déléguée CGSP. Vous allez bientôt rentrer dans la gare pour prendre votre train. Pourquoi est-ce que vous avez décidé de manifester aujourd'hui ?
4: Parce qu'il est temps qu'on arrête de taxer les gens, les ouvriers, nous mettre la pression et nous rétrécir dans tout, dans nos produits d'entretien, dans nos eaux même, et c'est plus possible. Et dans notre pension, qu'est-ce qu'on va faire, qu'est-ce qu'on va avoir, et surtout nos enfants. Donc je suis ici pour arrêter tout ça, du moins essayer d'arrêter tout ça. Il faudrait qu'on soit encore plus nombreux et aller partout et presque tous les jours à la limite.
3: C'est pas la première fois que vous allez manifester, vous avez toujours une motivation?
4: Oui, il faut, même si c'est perdu, comme il y a beaucoup qui disent que ça ne sert à rien ou c'est perdu. Non, il faut continuer. Nos grands patrons se sont battus, il faut continuer à nous battre. Il faut continuer.
3: Voilà, et donc ici, du côté de la FGTB, environ 2000 tickets ont été réservés pour partir de Charleroi direction Bruxelles.
2: Et cette manifestation nationale va entraîner des perturbations du côté des bus, des trams et des métros bruxellois. Seules 2 lignes de métro et 6 lignes de tram circulent dans la capitale. Le réseau du TEC est aussi perturbé en Wallonie. Du côté des avions, l'aéroport de Charleroi est à l'arrêt. À Zaventem, un vol sur deux est annulé au départ. D'autres secteurs tournent au ralenti. Les administrations publiques, la collecte des déchets, les parcs à conteneurs et les prisons, les écoles, elle reste ouverte, mais tous les cours ne seront peut-être pas assurés. Au Moyen-Orient, le cessez-le-feu entre l'Iran et les États-Unis ne tient plus qu'à un fil, selon Donald Trump. Le président américain n'a pas du tout apprécié la réponse de l'Iran au plan américain pour mettre fin à la guerre.
5: Je dirais qu'il est incroyablement fragile, le plus fragile qui soit. Après avoir lu ce torchon que l'Iran a envoyé, j'ai même pas fini de le lire. Je me suis dit que j'allais perdre mon temps. Je dirais du cessez-le-feu qu'il est sous assistance respiratoire sérieuse. Quand le médecin arrive et dit « Monsieur, votre bien-aimé a environ 1% de chance de survivre ».
2: Et de son côté, l'Iran se dit prêt à riposter en cas d'agression. Amnesty International demande des enquêtes contre Israël pour crimes de guerre. L'organisation internationale dénonce la destruction injustifiée de bâtiments résidentiels dans la bande de Gaza. Israël est aussi accusé d'attaques directes contre la population civile. Israël qui participe ce soir à la première demi-finale du concours Eurovision à Vienne en Autriche. Cette présence israélienne ne plaît pas à tout le monde et a entraîné une vague de boycott. Clara Wirtz, quels pays ne participeront pas ?
6: L'Espagne, qui fait pourtant partie de ce qu'on appelle les Big Five, les 5 contributeurs principaux à l'Eurovision, qualifiés d'office pour la finale. Le concours ne sera pas non plus diffusé à la télévision publique espagnole. C'est le cas aussi de l'Irlande, l'un des premiers pays à avoir menacé de boycotter le concours si Israël y participait, ou de la Slovénie, qui diffusera des films et documentaires sur la Palestine les soirs de finale et demi-finale de l'Eurovision.
2: Alors Clara, certains pays ne participent pas, mais vont tout de même diffuser le concours de chansons.
6: Oui, comme les Pays-Bas et l'Islande, qui n'enverront pas d'artistes à Vienne, mais diffuseront à la télévision cette édition de l'Eurovision. Le boycott de ces cinq pays est surtout une manière de protester contre la guerre et la crise humanitaire dans la bande de Gaza. La participation d'Israël a été débattue entre les pays membres de l'Union européenne de radio-télévision, les organisateurs du concours, et ils n'ont finalement pas interdit la participation d'Israël, comme ils l'avaient fait pour la Russie en 2022 suite à l'invasion de l'Ukraine. Alors, ce boycott, c'est aussi une nouvelle remise en question de l'Eurovision comme concours de la chanson politiquement neutre.
2: Merci Clara. Clara Wirtz, notre envoyée spéciale à Vienne. La Belgique, elle, participe et diffuse l'Eurovision. Et Essila représentera nos couleurs. Elle sera d'ailleurs sur scène ce soir pour la première demi-finale. Vous pourrez la voir en télé sur La Une et sur Ovio. Un tapis rouge, des stars et beaucoup de films. Le Festival de Cannes débute ce soir sur la Croisette. Martin Bilterreis, vous êtes notre envoyé spécial à Cannes. Dites-nous tout, que doit-on attendre de cette 79e édition ?
7: Eh bien d'abord, la présence massive des Belges à tous les étages, j'ai envie de dire, écoutez plutôt. Deux films belges prétendent à la Palme d'Or, récompense suprême du cinéma mondial, dont le dernier de Lucas Dante, déjà récompensé à Cannes dans le passé. Et puis, grande année annoncée aussi pour la comédienne belge, Virginie Efira, présente dans deux films en compétition et concourt donc pour le prix d'interprétation. Enfin, le très prestigieux jury peut se targuer d'accueillir une compatriote, la réalisatrice Laura Vandel. Elle sera assise aux côtés notamment de Demi Moore et participera donc au choix de la Palme d'Or.
2: Alors Martin, rassurez-nous, il y aura bien des paillettes et du glamour pour cette édition.
7: Évidemment, on attend sur le tapis rouge Scarlett Johansson, Adam Driver, Pedro Almodovar sélectionnés pour la 7e fois, Isabelle Huppert, Pierre Niney, Monica Bellucci et beaucoup d'autres. Seule absence cette année, celle d'un blockbuster, pas d'Indiana Jones ni de Top Gun ou de Star Wars à l'horizon. La crise des grands studios américains est passée par là. Petit lot de consolation tout de même, demain soir, la Croisette célèbre les 25 ans de Fast and Furious avec une séance spéciale en présence des acteurs de la célèbre saga.
2: Et ce soir, l'ouverture du festival est assurée par le film français La Vénus électrique, une comédie historique tournée en grande partie chez nous en Belgique. Voilà pour les infos, belle journée à notre écoute.
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8: Très bon mardi, nous sommes le 12 mai. Aujourd'hui, nous fêtons les Achille et puis aussi Saint Pancras, hein, bien entendu, Saint de glace. Dicton du jour dit souvent Saint Pancras rapporte ta glace. Le soleil s'est levé à 5h58 ce matin, il se couchera à 21h21 en fin de journée. Notez aussi que c'est la journée internationale des infirmières aujourd'hui. Allez, on va s'arrêter une fois de plus sur les températures que vous avez déposées sur Facebook. Michel, à 6,5 degrés, pas de vent, pas de pluie, un ciel gris, pas de soleil à Villers-la-Est ce matin. Sur Braine-le-Château, il y a 4 degrés, me dit Maggie, un ciel bleu, il fait nuageux avec un léger vent. Et le temps est sec. Et puis sur Comines, il fait 6 degrés, nuages et un très beau soleil. Voilà les commentaires de Christophe. On a l'occasion de reparler de la météo avec Denis Collard. Après Alain Souchon, jamais content. Et Bronski Beat, la voix de Jimmy Somerville pour Small Town Boy.

0: 8h16, Serviva Plus, c'est Léo Ferré qui arrive avec 7 extras dans un court instant. Puis on aura Roxy Music aussi, le groupe de Brian Ferry. Mais avant tout, on s'informe sur la météo. C'est Saint Pancras aujourd'hui, hein, de Nicolas.
1: Ouais, c'est un des 3 saints de glace. Et donc, ils portent bien leur nom. Hein. On a eu des petites gelées même ce matin, localement, dans le sud du pays. Et donc, toujours une masse d'air très fraîche hein, pour nous. Entre nuages et éclaircies, les éclaircies plutôt le long de la frontière française actuellement. Les nuages plutôt sur la région namuroise, une bonne partie de la région liégeoise. Et actuellement, 2 ou 3 averses sur le pays, pas plus. Mais donc, essentiellement sur le sud. Et donc, on va se retrouver avec cette situation de l'air frais qui est toujours bien présent et des températures qui peineront à décoller du coup, puisqu'on ne dépassera pas 7 à 8 degrés sur les hauteurs de l'Ardenne aujourd'hui, 12 à 13 degrés sur le centre du pays, avec des nuages qui deviendront un petit peu plus nombreux, et donc de temps à autre une petite ondée, une petite averse, des averses qui vont quand même rester d'actualité la nuit prochaine, avec des températures qui vont garder leur côté positif, hein, 5 à 7 degrés, mais demain ce sera une météo fort instable, ça deviendra plus venteux, il y aura des averses qui vont se développer davantage avec même coup de tonnerre possible, donc ce sera des nuages très menaçants, de bonnes ondées, de bonnes averses, parfois un petit coup de tonnerre, pourtant on ne dépassera pas 10 à 15 degrés demain, donc ce ne sera pas vraiment un orage de chaleur, et pour jeudi et vendredi on reste toujours dans ces conditions fraîches et instables, hein. Fréquemment des averses entrecoupées d'éclaircies, température qui ne décolle pas, 9 à 13 degrés jeudi, 11 à 14 pour vendredi, ça deviendra un petit peu plus calme et plus stable pour le week-end avec un temps qui pourrait redevenir sec pour dimanche.
0: On y sera vite de toute façon au week-end. Merci Denis, on vous retrouve une dernière fois à 9h20 hein, tout à l'heure.
1: Avec grand plaisir, à tout à l'heure.

8h25, Sorby va plus sur Tintigny ce matin. Il paraît que le soleil est déjà présent, mais il ne fait que 4 petits degrés avec un temps sec et une légère brise, nous dit Gilbert. Et puis Gabi qui se trouve à Ilzel à 5 degrés, là aussi avec du soleil. Donc ça va, il y a quand même des endroits où le soleil règne ce matin. Allez, pour la suite de la musique, Sorby va plus, Jacques Brel avec Madeleine. Et puis

0: mardi matin avec Vive à plus 8h32 déjà. On va retrouver Jacques Dutronc avec Mini. Et puis Céron vous fera danser sur son Give Me Love ce matin.
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0: Mardi 12 mai aujourd'hui, on fête les Achilles. C'est aussi la Saint-Pancras aujourd'hui, hein, Saint de glace. Et puis on fête des anniversaires. Olivier Lejeune, vous vous souvenez de lui avec Bernard Faure, il présentait Bon Week-end sur la RTBF à l'époque. Et puis on l'a vu aussi dans la classe de Fabrice, il fête ses 75 ans. Steve Winwood fête aussi son anniversaire. Valérie ou encore Higher Love, deux tubes de ce chanteur britannique. Et puis Michel Fugain fête aussi son anniversaire aujourd'hui. 84 ans pour le chanteur français. Et on termine par notre collègue Geoffrey Date, que vous retrouverez d'ailleurs ce jeudi, hein, puisque jeudi c'est jour férié. Il sera donc là le matin. Alors son âge est bien protégé, on ne le connaît pas, c'est un mystère. Voilà, essayez toujours de lui demander, on ne sait jamais, hein, vous le dira peut-être à vous. 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

8h40 sur Vivre Plus. Un temps lumineux, mais il fait frais sur Épinay avec un vent du nord-est. 4 degrés 9, c'est la température que Thierry a relevée sur Épinay ce matin. Et puis à Micray, il y a 5 degrés, un ciel tout gris, un petit peu de vent. La pluie s'est arrêtée pour l'instant, nous dit Isabelle. Un dernier commentaire, celui de Mariac, hein, près de Tournai. Il fait 7 degrés avec un beau ciel bleu et un beau soleil et pas de vent actuellement dans la région de Tournai. Allez, on va retrouver Anarchic System avec Love, Oh My Love, Amour. Mais avant ça, à cheval tout le monde. Voici la cavalerie et Julien Clerc, sans vivre à plus.

7h45, oui, on chante sans rien plus hein, ce matin. Et on chantera encore avec d'autres artistes à venir, comme Dionne Warwick, encore Victor Laszlo qui arrive avec son canoë rose, dis donc. La jolie balade. Mais avant cela, on reparle un peu de météo. Marie-Jeanne me dit que le temps est calme avec un vent léger, un soleil déjà bien généreux, un ciel tout bleu, mais seulement 4 petits degrés ce matin sur Avray, dans la région de Mons. Il fait bien frais ce matin, on retrouve localement des valeurs légèrement négatives sur les Fagnes et le sud de l'Ardenne. Quelques petites averses sont déjà observées, mais c'est un temps généralement sec par moment. Le ciel alternera des éclaircies et des passages nuageux, parfois menaçants en début de matinée. Ambiance de giboulée possible, vu les températures fraîches pour la saison. Cet après-midi, encore pas mal de nuages. On reste entre timides éclaircies et passages nuageux beaucoup plus fréquents, s'accompagnant d'averses qui pourront garder un caractère hivernal sur les hauteurs de l'Ardenne. Vent modéré de secteur ouest, température fraîche, hein, 7 à 8 degrés sur les reliefs, 12 à 13 dans le centre et jusqu'à 14 degrés en Flandre.

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0: 8h53, sans vivre, plus on va rejoindre le journal de 9h avec Alain Bachung, Gabi au Gabi. Puis on n'oublie pas de jeter un coup d'œil sur les programmes télé des chaînes de la RTBF.
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1: Bon mardi matin avec Viva Plus, il est 9h. Voici le journal de Maxime Maillet.
2: Ceci est un message syndical. Des membres du personnel de la RTBF sont en grève aujourd'hui. Ils manifestent contre les mesures d'austérité prises par le gouvernement à l'encontre des services publics, de l'ensemble du monde du travail et des pensionnés. 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
3: Les réformes du gouvernement de Weaver, ils n'en veulent pas. En front commun, les syndicats organisent une nouvelle manifestation nationale à Bruxelles. Ce soir, elle sera sur la scène de l'Eurovision et Scylla portera avec fierté nos couleurs pour une édition marquée par le boycott de 5 pays. Tous dénoncent la présence d'Israël. Bonjour à toutes et tous. Du rouge, du vert, du bleu dans les rues de la capitale pour une nouvelle manifestation nationale en front commun. Les syndicats maintiennent la pression sur le gouvernement fédéral et dans leur ligne de mire, Baptiste Tupin, la réforme des pensions.
4: Fin des régimes spéciaux de pension pour les militaires ou les cheminots, introduction d'un malus pour les travailleurs qui partiraient plus tôt à la pension sans avoir une carrière complète. Ces mesures sont dénoncées par les syndicats depuis des mois, mais le gouvernement ne plie pas. Pour Olivier Valentin, secrétaire national du syndicat libéral, la manifestation se justifie malgré tout.
5: Là, ça a raison d'être parce que justement, il y a un certain nombre de dossiers qui sont sur la table du gouvernement, essentiellement la réforme des pensions qui a des conséquences très importantes pour énormément de personnes, que ce soit des hommes, des femmes, beaucoup.
4: Du côté de la FGTB, Bert Engelhard estime que la pression de la rue peut encore influencer le contenu de la réforme.
6: J'ai toujours dit, le manif, ça sert à quelque chose, non, pour les pensions. J'aimerais toujours bien mettre la pression sur le gouvernement qu'on peut encore reculer. On peut encore reculer. Comment on le fait pour le Saint-Index? Comment on va faire pour les pensions et les autres dossiers qui attendent? Le fait qu'on monte dans la rue, c'est un signal pour ce gouvernement de se mettre autour de la table et de donner la concertation sociale vraiment une chance et la chance qu'elle mérite.
4: La discussion sur la réforme des pensions débutera au Parlement alors que les manifestants défileront dans les rues. Le vote du texte devrait, selon toute vraisemblance, être reporté à la demande de l'opposition.
3: Et cette manifestation nationale va entraîner des perturbations du côté des bus, des trams et des métros bruxellois. Seules 2 lignes de métro et 6 lignes de tram circulent dans la capitale. Le réseau des bus tech est aussi perturbé en Wallonie. Du côté des avions, l'aéroport de Charleroi est à l'arrêt. À Zaventem, un vol sur deux est annulé pour les départs. D'autres secteurs tournent au ralenti. Les administrations publiques, la collecte des déchets, les parcs à conteneurs ou les prisons. Il existe bien un lien entre les inégalités économiques et le bien-être des enfants. UNICEF sort son nouveau rapport sur la pauvreté infantile dans les pays riches, les pays de l'OCDE. La Belgique n'est pas la plus mauvaise des élèves, mais elle chute au classement en matière de santé mentale et d'éducation. Dans notre pays, plus un enfant est pauvre, moins il a des bons résultats scolaires. Jonathan Crix est responsable communication pour UNICEF Belgique.
7: L'exemple le plus frappant, c'est vraiment l'éducation. Donc, si vous prenez les connaissances basiques, les connaissances essentielles, je dirais écriture, lecture, faire du calcul, etc., eh bien, dans les familles aisées, il y a 91% des enfants qui maîtrisent cela, 91%. Et si on prend les familles les plus vulnérables, les familles avec les revenus les plus faibles en Belgique, on est à 45%. C'est une différence qui est énorme et c'est d'ailleurs la différence entre ces deux indicateurs qui est la plus élevée de tous les pays qui ont été examinés. Donc c'est vraiment quelque chose qui montre qu'aujourd'hui encore, les inégalités à l'école sont importantes.
3: Et sur la santé mentale, UNICEF pointe un taux de suicide préoccupant chez les 15-19 ans en Belgique. Il est bien plus élevé que chez nos voisins français, allemands ou néerlandais. Le Hamas est accusé une nouvelle fois de violences sexuelles lors de l'attaque du 7 octobre 2023. Un rapport publié aujourd'hui par une commission d'enquête israélienne parle de violences sexuelles systématiques à grande ampleur. Ces violences ont été perpétrées par le mouvement islamiste et ses alliés lors de l'enlèvement, du transfert et de la captivité des otages israéliens. Israël qui participe ce soir à la première demi-finale du concours Eurovision à Vienne, en Autriche. Cette présence israélienne a entraîné le boycott de 5 pays. L'Espagne, les Pays-Bas, l'Irlande, l'Islande et la Slovénie dénoncent la guerre et la crise humanitaire dans la bande de Gaza. Ils ont décidé de ne pas envoyer de candidats à l'Eurovision. La Belgique, elle, sera représentée par Essila et elle sera sur scène ce soir. Les jurys professionnels l'ont déjà voté hier soir. Maintenant, la chanteuse doit convaincre le public. Notre envoyée spéciale à Vienne, Clara Wertz, l'a rencontrée pendant ses répétitions.
8: Essila échauffe sa voix. Dans quelques instants, elle montera sur scène pour une énième répétition.
9: C'est vrai que ça prépare bien et heureusement qu'on a ces répètes pour finalement se faire. On a dû réadapter la choré, etc. parce que les pas sont beaucoup plus grands, la scène est beaucoup plus grande. Donc finalement, heureusement qu'on a ces répètes.
8: Sur l'énorme scène de l'Eurovision, Essila est accompagnée de ses danseurs.
9: Vous allez voir la loge.
8: Max est impatient lui aussi de vivre le grand soir.
10: Là, je me sens vraiment prêt, mais j'ai hâte parce que le moment du show même, en fait, le moment de l'instant T, je pense que ça va être encore plus fort et encore plus grandiose.
8: Dans quelques heures, ce sera le moment. Essila défendra son titre Dancing on the Ice devant le public pour la demi-finale de l'Eurovision. Seuls 10 des 15 pays qui se présenteront ce soir seront sélectionnés. Alors forcément, la pression monte.
9: Ma famille sera là, ma team sera là et ce sera tout le travail qu'on a, on a process pendant ces 5 mois avec toute la team, la délégation, les danseurs. Tout va passer en 3 minutes de temps, donc c'est vrai que ça donne l'ampleur et en même temps ça va passer si vite que ça, c'est presque on est déjà nostalgique de se dire que c'est si rapide.
8: Et pour que ce moment se prolonge encore un peu, il faudra tout faire pour être sélectionné pour la grande finale ce samedi.
3: Et Essila n'est pas la favorite selon les bookmakers. Elle est même classée 30e sur 35. Un tapis rouge, des stars et beaucoup de films. Le Festival de Cannes débute ce soir. Les Belges seront bien présents sur la croisette. Deux films belges sont dans la course pour la Palme d'Or. Donc Coward, le dernier film de Lucas Donne, réalisateur de Girl et de Close. Virginie Efira sera présente dans deux films en compétition. Et puis dans le très prestigieux jury, on retrouve aux côtés de Demi Moore, Laura Wandel, la réalisatrice de Un Monde et de L'Intérêt d'Adam. Voilà pour les infos. Belle journée à notre écoute.
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1: Très bon mardi, nous sommes le 12 mai aujourd'hui et nous fêtons les Achille. Et puis le deuxième Sainte-Glace également, hein, Saint-Pancras aujourd'hui. Il y a d'ailleurs un dicton du jour qui dit « Souvent Saint-Pancras rapporte la glace ». Le soleil s'est levé à 5h58, il se couchera à 21h21 ce soir. Et on n'oublie pas que c'est la journée internationale des infirmières. On pense très fort à elles. Et on salue celles qui sont à l'écoute de Viva Plus ce matin. Réjeanne me dit qu'il fait actuellement 6°6 sur Vervic avec un ciel bleu parsemé de nuages blancs et un timide soleil. Du côté de Morville, il fait 3°, un ciel lumineux, nous dit Mardi. Pour terminer, à Stray, 6°, c'est la température, un ciel bleu, grand soleil, pas de vent, les eaux des abreuvoirs d'oiseaux sont gelées légèrement. À 5h30, les toits étaient bien blancs, me dit Micheline. Bon, j'imagine que c'est un petit peu dégelé depuis 5h30. En tout cas, on reparlera de la météo avec Denis Collard dans une dizaine de minutes. Avant cela, eh ben, on va se réchauffer avec les Two Manson. Voici Charlie Brown et puis on retrouvera Clo-Clo aussi avec Si j'avais un marteau.

0: 9h13 sur Vivaplus. On va rester en Les François, hein, après Claude, c'est Frédéric François qui nous rejoint. Quand on vient le soir, on se retrouve.
1: Quand on vient le soir, on se retrouve. Après avoir.
0: Et puis avant de parler de la météo, une dernière fois ce matin avec Denis Collard, il y aura Georges Brassens aussi.
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0: C'est Eurythmics qui arrive dans un court instant sur Viva Plus. Et on fait un dernier point sur la météo de ce mardi de Nicolas. Aujourd'hui, c'est Saint-Pancras, Saint-de-Glace.
1: Exactement, et le dicton cette année a toute sa valeur, hein, puisqu'en effet, on est dans une masse d'air très fraîche pour la saison. On a même eu des petites gelées tôt ce matin et on va avoir quelques petites averses. Et sur les hauteurs, c'est pas impossible qu'il y ait un petit peu de grésil, quelque chose comme ça. Donc voilà, ça va quand même être très frais. Dans l'ensemble, actuellement, eh bien, on note des éclaircies parfois bien larges hein, à certains endroits. À d'autres, ça reste nuageux. Et les averses, elles arrivent plutôt par les Pays-Bas. Et donc, ça va plutôt concerner le nord du pays et plus la province de Liège que la frontière française, par exemple. Donc, pour aujourd'hui, il faut s'attendre à un petit dégradé en allant donc, de la frontière française, où ce sera plus sec, à la frontière allemande, où il y aura quand même un petit peu plus d'averses. Côté température, eh bien, on ne dépassera pas 7 à 8 degrés en Ardennes, 12 à 13 dans le centre du pays, 14 degrés pour la Flandre. Et pour la suite, eh bien, demain, ça deviendra plus instable. Donc là, on aura des averses plus soutenues et même quelques coups de tonnerre, malgré des températures qui ne dépasseront pas 10 à 15 degrés. On reste dans cette fraîcheur pour les journées de jeudi et de vendredi et ce n'est qu'à partir de samedi que progressivement la météo deviendra un petit peu plus clémente. Les températures devraient remonter avec un temps plus sec pour dimanche. Mais bon, ce sera déjà quasiment la fin de ce long week-end.
0: Oui, en effet. Et puis on reprendra des nouvelles de la météo demain matin, mon cher Denis. Passez une belle journée.
1: Voici.

0: Bon, voilà. Bonjour Serge.
1: Bonjour Bernard.
0: Allez, aujourd'hui on va parler essentiellement Eurovision de la chanson. C'est ce soir la première demi-finale.
1: Ouais, on croise les doigts et on vous voulez que je touche du bois?
0: Allez, oui, touchez mais sans faire trop de bruit.
1: Excusez-moi.
0: Voilà, c'est Issy-la qui va nous représenter cette année.
1: On lui souhaite les cinq lettres.
0: Voilà, on croise les doigts partout. Voilà. Et donc avant cela, on aura l'occasion aussi de parler de la folle épopée de l'Eurovision. Ouais.
1: Olivier Monsens et Sophie Frison qui vous proposent cette épopée, cette histoire des grands tubes et puis aussi de l'ambiance générale des débuts des Grands Prix Eurovision de la chanson sera à 10h30 et à 11h30. Et puis aujourd'hui, Bernard, attention, top départ, à partir de midi, vous pourrez voter pour votre top 10 des chansons de l'Eurovision des années 60, 70, 80. Sera à vous de voter jusqu'à jeudi. Et puis vendredi, entre midi et 13h, on va découvrir ce classement, le top 10 des chansons Eurovision 60, 70, 80. Et je serai avec un invité, il s'appelle Vincent Bayer. C'est un spécialiste de l'Eurovision. Et d'ailleurs, il sera vendredi en direct de Vienne pour cette émission Viva Plus.
0: Super. Et écoutez, bonne émission. Alors, Serge.
1: Elle va être bonne.
0: Et on se retrouve demain. Bon, oui. Comme toujours, on va dire.
1: Bah ouais. Bah
0: allez,
1: ouais.
0: Mise en jambe avec le Michael Zagabend.
1: Ah, j'aimais bien.
0: Let's All Chain. C'est sympa aussi, ça. À demain.

Ah, j'ai des bonnes nouvelles pour vous, mais oui, c'est le titre de cette chanson. Et moi, j'ai des bonnes nouvelles, vous écoutez Viva Plus, ça c'est chouette, non? Histoire de remonter le temps et de se souvenir de tous ces titres qui ont marqué allègrement les années 60, 70, 80. Bonjour et puis bienvenue, j'espère que vous allez bien. Aujourd'hui et tous les autres jours d'ailleurs, aujourd'hui on parlera beaucoup du Grand Prix Eurovision de la chanson. Avec les séquences, la folle épopée de l'Eurovision que je vous proposerai à 10h30, 11h30. Et puis aujourd'hui, à partir de midi, vous pourrez voter pour le top 10. Top 10 des grands titres de l'Eurovision des années 60, 70. Ce sera à vous de voter pour établir un classement top 10 qu'on découvrira ce vendredi entre midi et 13h. Voici Jonas.

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la chanson française très parisienne. Bon, à partir de midi, attention, top 10 Eurovision. Et vous pourrez voter jusqu'à jeudi, vendredi, le classement midi 13h. Top 10 Eurovision, voyons voir du côté des participants. 10 participants, un seul vainqueur. Rappelez-vous, en 1964, il y avait Gilles Lalaad,

0: 1966, Udo Jürgens.
1: Ça... Merci, merci, merci für die Stunden, chérie.
0: Merci, chérie, Udo Jürgens. Et puis chérie. Également en 1972.

la suite des présentations tout à l'heure. Rendez-vous à partir de midi via le groupe Viva Plus pour les votes, évidemment, jusqu'à jeudi. À vous de faire le classement. Un top 10 des chansons Eurovision 60, 70, 80.

0: Emma, vous connaissez la recette désormais. Bientôt les informations, ensuite, évidemment, la musique de Viva Plus. Quelques petits exemples. Ah, quel 45 tours, évidemment. Percy Sledge et cette grande et belle chanson d'amour, When a Man Loves a Woman. Ah, Véronique Sanson sera également là.
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1: Les infos, Yasmina Favaro, bonjour.
2: Bonjour, ils se rassemblent Gare du Nord à Bruxelles en ce moment et vont bientôt démarrer les participants à la manifestation nationale. À l'appel de tous les syndicats, ils viennent protester dans les rues de Bruxelles contre la réforme des pensions et pour réclamer un plus grand pouvoir d'achat. Les syndicats espèrent une nouvelle forte mobilisation. Une manifestation qui provoque des perturbations, administration ou encore collecte des déchets, mais aussi les transports, bus, tram, métro à Bruxelles, en Wallonie et en Flandre sont touchés. Jetez un œil sur les sites ou applis de ces transports en commun pour savoir si votre ligne roule. Les trains, eux, circulent, mais il peut y avoir des ralentissements vu l'affluence avec les manifestants dans la capitale. Et il n'y a pas de vol à l'aéroport de Charleroi. Un vol sur deux est annulé au départ de celui de Bruxelles. L'aéroport de Bruxelles, où ce matin c'est assez compliqué d'arriver, l'autoroute pour accéder à Zaventem est fermée dans les deux sens à cause d'une fuite de gaz sur un chantier. L'aéroport vous conseille d'éviter le secteur et de préférer le train. La pauvreté se répercute sur la santé physique et mentale et l'éducation des enfants. Ce n'est pas neuf, mais c'est confirmé par le dernier rapport de l'UNICEF. Le Fonds des Nations Unies pour l'enfance pointe les inégalités créées par les différences de revenus entre familles. La Belgique est 11e sur 41 pays dits riches. Un score correct qui veut tout de même dire que plus d'un enfant sur 10 ici vit proche ou sous le seuil de pauvreté. La Belgique qui dégringole à la 24e place pour le taux de suicide chez l'adolescent. La situation de notre pays est plus préoccupante que celle de nos voisins comme la France ou l'Allemagne. Tapis rouge déployé dès ce soir sur la Croisette, c'est reparti pour le Festival de Cannes, l'un des plus prestigieux du cinéma. Et la Belgique est représentée, avec la réalisatrice et scénariste belge Laura Vandel, qui est dans le jury. Deux films belges prétendent à la Palme d'Or, dont le dernier de Lucas Dont, déjà récompensé à Cannes lors de précédentes éditions. Et enfin, il y a aussi l'actrice Virginie Efira, qui est à l'affiche de deux films en compétition. Et puis ce soir, c'est aussi l'Eurovision à Vienne, première demi-finale, la chanteuse Essila pour la Belgique, un concours de la chanson sous tension pour cette édition suite à la participation d'Israël. Le concours est boycotté par 5 pays. La Belgique, via la RTBF, a décidé de maintenir sa participation à cette Eurovision tout en continuant à informer de manière impartiale sur le conflit au Proche-Orient. La demi-finale sera donc diffusée sur la Une ce soir. Voilà pour les infos. Bonne matinée à toutes et tous.
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rebonjour, merci d'avoir choisi Viva Plus. Roberto Tozzi sera là avec ce beau titre de chanson Ti amo, je t'aime. Il sera question d'amour également avec Michel Polnareff. Je suis fou. Bon mardi à toutes et à tous, j'espère que tout se passe bien pour vous. Et puis à 10h30, vous le savez, pas d'infos rétro. En revanche, on vous propose la folle épopée de l'Eurovision. Il sera question de Céline Dion tout à l'heure à 10h30. Toute belle matinée à vous, avec toutes ces chansons, avec tous ces tubes que l'on vous propose sur Uva Plus, histoire de se souvenir de rythme et peut-être, pourquoi pas, de souvenirs un peu plus personnels liés à ces chansons. Voici Eddie Cochran.

Je vous fais que ça, je vous fais que ça. Rendez-vous à partir de midi. Ce sera à vous de voter pour le top 10 des chansons Eurovision des années 60, 70, 80. Les présentations, je vous ai déjà évoqué Gilles Cinquetti, Udo Jürgens, Vicky Leandros. Également en 1973, rappelez-vous, vainqueur, Anne-Marie David.

0: Ah, et on se souvient de Marcel Zanini, également interprète.
1: Monsieur, bonsoir.
0: Et bonjour, l'info rétro, vous le savez, est remplacée par une séquence Eurovision, la folle épopée de l'Eurovision. On écoute ça, Céline Dion est à l'honneur.
2: Allô, Amsterdam, ici Bruxelles.
3: Belgium, 5 points.

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1: Un beau jour de 1987, le manager René Angélil, qui couvre la jeune carrière de Céline Dion, reçoit un coup de fil de son correspondant en Europe. Un producteur suisse-allemand qui aimerait lui faire écouter une chanson destinée à la sélection suisse de l'Eurovision et qu'il verrait bien interprétée par Céline. La Canadienne enregistre une maquette de cette composition, « Ne partez pas sans moi », qui sera retenue pour participer à la sélection nationale suisse que Céline remportera. Elle sera donc la représentante de la Confédération helvétique, ce qui ne manquera pas de faire jaser dans la presse. Mais l'objectif de René Angélil n'est pas tant de remporter le concours que de se servir de cette formidable vitrine internationale pour attaquer le marché discographique allemand, l'un des plus importants au monde. C'est le samedi 30 avril 1988 qu'a lieu le grand concours. C'est à Dublin, en Irlande, puisque c'est l'Irlandais Johnny Logan qui, l'année précédente, l'avait emporté à Bruxelles. Il y a 21 participants et Céline Dion sera la 9e à se produire. Une place qui, peut-être, lui a porté chance. L'histoire est abracadabrantesque. Écoutez plutôt. Cette année-là, la représentante israélienne Yardena Arazi a accepté de représenter son pays à la seule condition d'être certaine de gagner. Et, une fois l'ordre de passage connu, qui lui attribue la 9e place, elle consulte une voyante qui lui assure que la chanson qui passera en 9e position remportera le concours. Dès lors, Yardena Arazi accepte de représenter Israël. Mais quelques semaines avant la finale, la chanson chypriote, qui devait se produire en 2e position, est disqualifiée et Chypre doit se retirer. Par conséquent, tous les participants se voient avancer d'une place et Israël se retrouve en 8e position. Le 9e passage, prétendument gagnant, bénéficiant à Céline Dion. Au cours des votes, émis uniquement par des jurys nationaux à l'époque, le Britannique Scott Fitzgerald, régulièrement en tête, semble être bien parti pour l'emporter. Même si Céline le talonne, puis le double, avant que l'Anglais ne reprenne la main. Quand s'annonce le vote du dernier jury, yougoslave, l'avance du Britannique n'est plus que de 5 points. Quand la Suisse reçoit 6 points, le Royaume-Uni n'en a encore aucun du jury yougoslave. Tout le monde pense que Céline Dion va perdre, car il reste les 7, 8, 10 et 12 points à attribuer au Royaume-Uni, pense-t-on. Le suspense est insoutenable. Et à la surprise générale, le Royaume-Uni n'obtient rien de ce jury, les 12 points revenant à la France. Et c'est ainsi que Céline Dion décroche la première place pour la Suisse avec 137 points, soit un de plus que le Royaume-Uni. Une victoire qui se révélera un formidable tremplin international pour Céline Dion.

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2: La Demande Express, voyons voir. Il y a des messages vocaux. Il y a Maddy qui m'envoie un commentaire, un message.
3: Bonjour, Serge.
2: Bonjour.
3: Pourrais-je écouter Il faut savoir de Charles Aznavour ?
2: Bien sûr.
3: Un chanteur que j'admire. Merci.
2: Mais je vous en prie, Maddy, avec plaisir, on retrouve Charles Aznavour dans Viva Plus.

0: Ensuite, un message syndical. 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
1: À Marie-Laure de Carcon pour les infos. Bonjour.
2: Bonjour à tous, vous venez de l'entendre, c'est une journée de grève nationale et de manifestation nationale aujourd'hui. Les syndicats, en front commun, manifestent contre les réformes du gouvernement Arizona et notamment la réforme des pensions. Les manifestants sont partis de la gare du Nord il y a une demi-heure. Des milliers de personnes, majoritairement en vert et rouge, participent à ce défilé. La police a sorti ses vélos, ses scooters et ses motos pour escorter le cortège qui rejoindra en fin de matinée ou en début d'après-midi la gare du Midi en passant par la Petite Ceinture. Cette manifestation entraîne des perturbations dans les bus, les trams et les métros. Un bus sur trois circule à Charleroi. À Bruxelles, seules deux lignes de métro et une dizaine de bus et trams fonctionnent. Les collectes de déchets, les parcs à conteneurs ou encore les administrations sont perturbées. Dans les écoles, l'accueil des élèves a été assuré ce matin, mais certains cours ne pourraient ne pas avoir lieu. Le mouvement interuniversitaire Université en colère, d'une cinquantaine de personnes, s'est rassemblé ce matin à Place Rogier, à Bruxelles, en marge de cette manifestation nationale. Le mouvement représente les acteurs des universités francophones et néerlandophones du pays. L'autoroute qui mène à Brussels Airport est fermée dans les deux sens à cause d'une fuite de gaz sur un chantier routier. Il est donc presque impossible pour l'instant de rejoindre l'aéroport. Une route, la Ringlaan, est encore ouverte, mais elle ne permet pas aux voyageurs d'accéder au parking. C'est toujours l'incertitude au gouvernement britannique. Le Premier ministre Keir Starmer rencontre aujourd'hui ses collègues du gouvernement pour déterminer s'il peut ou non rester en poste, tant les voix exigeant sa démission sont nombreuses. Près de 80 députés de toutes les tendances du parti ont demandé à Keir Starmer de fixer un calendrier pour son retrait, ce qui permettrait d'organiser sa succession à la direction du parti. L'Ukraine accuse la Russie d'avoir lancé 200 drones contre son territoire à l'issue d'une trêve de 3 jours. De son côté, la Russie dit avoir abattu une trentaine de drones ukrainiens après l'expiration de ce même cessez-le-feu. Et puis, première demi-finale du concours Eurovision aujourd'hui, la Belgique sera représentée par Essila et elle sera sur scène ce soir. Voilà pour les infos, merci d'être avec nous.

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1: Ah, chanson émotion et qui touche évidemment. Bonjour, rebonjour, soyez les bienvenus et merci d'avoir choisi Viva Plus.
2: C'était charmant, le temps des roses.
1: Salvatore Adamo sera là d'ici midi, également Jean Ferrat.
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1: Avec ce titre, deux enfants au soleil. Et puis à 11h30, pas d'info rétro, mais en revanche, la folle épopée de l'Eurovision. Et on va se retrouver en 1956. C'était vraiment la toute première fois, 70 ans déjà, d'existence du Grand Prix Eurovision de la chanson. On va évoquer cela sur Viva Plus vers 11h30.
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Un des piliers de Viva Plus, évidemment, Salvatore Adamo. Top 10 de l'Eurovision. Je sais que vous êtes pressés, vous voulez voter. Moi aussi, petit rappel. Et vous voterez pour le top 10 des chansons d'Eurovision des années 60, 70, 80 à partir de midi via le groupe Viva Plus pour les années 60. Didela Cinquetti, Udo Jürgens, les années 70, Vicky Leandros, Anne-Marie David, Abba ou encore Marie-Myriam. Pour les années 80, il y aura en 1980, rappelez-vous, vainqueur de l'Eurovision, Johnny Logan. Vous patientez jusqu'à midi.

0: ça va être compliqué, hein. Ah bah ouais, c'est un peu le but du jeu. Vous allez établir le classement du top 10 de l'Eurovision qu'on va découvrir ensemble vendredi entre midi et 13h sur Viva Plus.
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0: Monsieur, bonsoir.
1: Vous le savez, la forêt trop est remplacée par cette séquence, la folle épopée de l'Eurovision. Alors, si vous êtes curieux ou passionné par l'Eurovision, il existe aussi une version plus longue que vous propose Bruno Thumer. C'est que vous pouvez écouter via Ovio.
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1: Rappelons-le, l'Eurovision à l'origine n'est pas une compétition de chansons, mais un réseau de communication créé en 1954 par l'UER, l'Union Européenne de Radiodiffusion. Au lendemain de la Seconde Guerre, l'ambition de ses créateurs est de contribuer par le biais de la télévision au rapprochement des pays européens et à la meilleure compréhension entre les peuples. Et ce, grâce à l'échange de programmes et à la retransmission en direct ou en différé de grands événements européens, qu'ils soient culturels, politiques ou sportifs, voire monarchiques. En effet, avant que le réseau ne soit officiellement lancé en 1954, un test grandeur nature avait eu lieu le 2 juin 1953 avec la diffusion en direct dans plusieurs pays du couronnement de la reine Elisabeth II d'Angleterre. Une fois officialisé, le réseau sera nommé Eurovision, terme imaginé par un journaliste anglais. Paré d'un visuel, 12 étoiles disposées en cercle et séparées par chacune des lettres du mot Eurovision, et doté d'un hymne, le Tédéum de Marc-Antoine Charpentier. Bien vite, suite au succès très relatif rencontré par certains programmes culturels trop pointus, germera l'idée d'un divertissement susceptible d'intéresser un large public et donc de populariser ce réseau Eurovision. C'est ainsi que naîtra en 1956 ce qu'on appelle alors le Grand Prix Eurovision de la chanson européenne, initié par le directeur de la télévision suisse, Marcel Besançon, sur le modèle du festival italien de Sanremo. La première édition aura lieu le 24 mai 1956, à Lugano, en Suisse italienne. 7 pays participeront. L'Allemagne, la France, l'Italie, le Luxembourg, les Pays-Bas, la Suisse et la Belgique. La Grande-Bretagne, s'étant inscrite trop tard, ne participera au concours que l'année suivante, mais le diffusera dès sa première édition, comme l'Autriche et le Danemark. Accompagné par un orchestre de 24 musiciens, chacun des pays participants proposera 2 chansons au vote. Ceux-ci resteront secrets et seul le nom de la chanson gagnante sera connu. En l'occurrence, Refrain, interprété par Lissassia, la représentante de la Suisse. Morceau qu'elle réinterprétera à l'issue de la retransmission de ce Grand Prix Eurovision de la chanson européenne, qui n'aura duré qu'1h40. Les temps ont bien changé.

0: si vous vous demandez qui pouvait bien représenter notre pays lors de cette première édition, il vous reste à écouter l'épisode « La Belgique à l'Eurovision » de la série en 5 volets « La folle épopée de l'Eurovision ».
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6 minutes, vous pourrez voter pour le top 10 des chansons de l'Eurovision. Top 10, 10 partants, les années 60, 70, 80, Eurovision. Je vous les rappelle rapidement, 1964, Gidela Cinquetti pour les années 60, Udo Jürgens pour les années 70, Vicky Leandros, Anne-Marie David, Abba, Marie Myriam, et puis pour les années 80, Johnny Logan, Nicole, Corinne Hermès.

À partir de midi, vous pourrez voter pour le top 10 des chansons de l'Eurovision. Puis vendredi, entre midi et 13h, on découvrira ce classement en compagnie d'un spécialiste qui sera en direct de Vienne. Il s'appelle Vincent Bayer. Rendez-vous donc dans 5 minutes pour vos votes.

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1: Marie-Laure de Kharkov pour les infos. Bonjour.
2: Bonjour à tous, vous venez de l'entendre, ces jours de grève et de manifestation nationale aujourd'hui. Plusieurs milliers de manifestants ont pris le départ de la manifestation à 11h20 à la gare du Nord à Bruxelles pour rejoindre la gare du Midi. Dans le cortège, une prédominance de vert et de rouge, les couleurs des syndicats socialistes et chrétiens. Mais le syndicat libéral est présent aussi. Les syndicats manifestent contre les réformes du gouvernement Arizona. La grève touche de nombreux secteurs. Côté aéroport, celui de Charleroi est à l'arrêt. Pas de vol ni au départ ni à l'arrivée. En ce qui concerne le TEC, le réseau est perturbé à des degrés divers selon les villes wallonnes concernées. Liège étant celle où les perturbations sont les moins importantes. La société de transport public wallonne invite les usagers à consulter letec.be ou l'application avant de voyager. La STIB est très perturbée. Même conseil, consultez l'application stib.be si vous devez prendre un tram, un métro ou un bus. L'aéroport de Bruxelles National est à nouveau accessible. L'autoroute A201 a été rouverte à la circulation. Elle a été fermée pendant 1h30 ce matin à cause d'une fuite de gaz sur un chantier routier. Le gouvernement s'en tient à la formule de plafonnement de l'index qui se trouve dans la loi programme. C'est ce qu'a déclaré le ministre des Affaires sociales, Frank Vandenbroek, en séance plénière à la Chambre ce matin. Les partenaires sociaux avaient proposé une formule de rechange à propos de laquelle il n'y a pas eu de consensus car elle ne permet pas de rencontrer les objectifs budgétaires poursuivis, dit le ministre. Keir Starmer restera à son poste en dépit des pressions qu'il subit pour organiser son retrait. C'est ce qu'annonce son cabinet après une rencontre entre le Premier ministre britannique et son équipe ce matin. Le pays attend de nous que nous continuions à gouverner. C'est ce que je fais et ce que nous devons faire en tant que gouvernement, dit le Premier ministre dans un communiqué. Ce matin, le secrétaire d'État avait présenté sa démission pour pousser le Premier ministre à démissionner. Voilà pour les infos. Bel après-midi à notre écoute.

0: Ah, une dame de Haute-Savoie qui existe vraiment. Bonjour, bon appétit, puis bon temps de midi avec nous, avec Viva Plus.
1: Hello, Mary Lou. Goodbye, heart, sweet Mary Lou. I'm so in love with you.
0: Ah, Ricky Nelson, vous vous souvenez de Ricky Nelson, Teenage Idol, l'idole des jeunes de Johnny Hallyday. Hello, Mary Lou. Ricky Nelson qui sera là d'ici 13h. Et puis également le groupe ABBA. Je vous rappelle que le groupe ABBA est en compétition pour le top 10 des chansons de l'Eurovision. Ils pouvaient découvrir toute cette liste via le groupe Viva Plus. Il y en a 10 et c'est à vous de voter pour les chansons que vous aimez. Allez-y, 10 au départ et puis un seul vainqueur sur le classement du top 10. Allez-y, vous votez jusqu'à jeudi via le groupe.

a la chance de pouvoir partager un tout petit peu de votre temps de midi. C'est déjà ça avec Viva Plus, avec toutes ces chansons qui vous tiennent compagnie. Un petit exemple, Michel Delpech.

0: Allez, il est midi 27 minutes.
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0: Ah, copier-coller l'original ou l'adaptation. Il était une fois

Neil Diamond avec I'm a Believer, une chanson qui était écrite et composée par Neil Diamond. Il l'a chantée à différentes reprises, mais le succès de cette chanson, succès planétaire, est dû aux Monkees.

sur le groupe Viva Plus pouvait apercevoir le top 10 des chansons de l'Eurovision. Il y en a 10, hein, de 1964 en passant par les années 70 et enfin en terminant par les années 80 avec 1986 et Sandra Hakim. Alors j'aime bien de regarder les premières tendances. Ce ne sont que des tendances puisque vous pouvez encore voter jusqu'à jeudi, donc c'est quand même pas mal. On va découvrir ensemble le classement vendredi entre midi et 13h. Première tendance donc. Il y a des chansons qui se détachent déjà, comme Vicky Leandros en 1972 avec Après toi. Pas mal également en 64, Giulia Cinquetti avec Non l'état. Et puis voyons voir, il y a d'autres chansons qui se comportent pas mal en ce début de vote, comme par exemple le groupe ABBA en 74 avec Waterloo. Vous votez jusqu'à jeudi. À propos d'ABBA, ça tombe bien, tenez.

Comment ça? Mais non, mais non, mais oui, pour un maximum de musique, vous propose Viva Plus pour votre temps de midi. Billy Joel, si cela vous convient, avec Piano Man. Ensuite, il y aura Marie Myriam, justement, Grand Prix Eurovision de la chanson, en 1977 avec L'Oiseau.

0: Marie-Myriam, concours Eurovision de la chanson 77. Je vous rappelle, vous pouvez voter pour votre top 10 des chansons de l'Eurovision. Allez-y, c'est via le groupe Viva Plus. Bonjour Gisèle.
1: Bonjour Serge, comment ça va?
0: Mais ça va plutôt bien. Est-ce que vous avez un bon souvenir, vous, d'une chanson du Grand Prix Eurovision de la chanson?
1: Justement, celle-ci.
0: Je vous ai entendu chanter.
1: Oui, hein, je
0: c'est
1: la connais
0: foi,
1: un
0: vous
1: peu.
0: Vous chantez bien, ceci dit.
1: C'est
0: très agréable.
1: C'est très gentil. Ah si, qui sait, peut-être que je pourrais représenter la Belgique prochainement.
0: Ah voilà, dans deux ans. Dans deux ans, pourquoi pas. Et donc, quoi, c'est la chanson qui vous a marqué, Marie-Myriam?
1: Oui, c'est une chanson qui a bercé mon enfance. Donc, c'est vrai que c'est un concours que je regardais avec beaucoup d'attention quand j'étais enfant. Donc, c'est une chanson qui m'a beaucoup plu, que j'ai chantée en vacances de colonie et des choses comme ça. Donc, oui, c'est vraiment une chanson qui m'a bercé. Voilà.
0: Ah ben, c'est super. Et ceci dit, on va rester dans l'Eurovision avec vous.
1: Ah oui, mais complètement, parce qu'on va retrouver toutes les heures notre petite story.
0: La folle épopée de l'Eurovision.
1: Voilà, sur la folle épopée de l'Eurovision. Donc, on va poursuivre ça tout au long de la semaine, évidemment, puisqu'aujourd'hui, en plus, c'est la demi-finale.
0: Oui, oh là là, je ne sais pas ce qui va se passer pour la Belgique.
1: Oui, pour Issila. J'aime beaucoup la chanson, honnêtement.
0: C'est pas mal. Hein,
1: ouais, non, franchement, je trouve qu'elle chante bien et tout. Elle a du talent, elle a du charisme, mais c'est difficile, je trouve, aujourd'hui, de pouvoir se dire, tiens, ça, c'est un style de chanson qui va bien fonctionner.
0: On ne peut pas dire c'est sûr et certain, quoi.
1: Non.
0: Il y a toujours l'improbable.
1: Même si je pense que si là, avec cette chanson d'office, on va l'entendre durant tout l'été, j'en suis certaine.
0: Je crois, oui. C'est un bon plan, on va dire. Hein. C'est à partir de 21h, je pense, sur la une télé, cette première demi-finale. On croise les doigts.
1: On va regarder ça ce soir.
0: Mais oui, et donc on en rediscutera peut-être demain.
1: Ah ben oui, évidemment. J'espère que ça va passer, quoi.
0: Mais j'espère aussi. Je vous laisse. Bon après-midi, Gisèle. Et nous, à demain, 9h30, on se retrouve.

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3: Un garagiste qui démonte une voiture pour la revendre en pièces détachées. Voilà quel nouveau job la FGTB attribue au gouvernement fédéral. Tous les syndicats appelés à manifester aujourd'hui dans les rues de Bruxelles. Nous y serons dans un instant. Comment venir en aide aux victimes d'inondations, par exemple? 29 communes de la province de Namur ont participé à un exercice catastrophe. Combien de temps le Premier ministre britannique pourra-t-il encore tenir? Keir Starmer veut continuer à gouverner alors que plusieurs membres de son parti le pousse vers la sortie. Bonjour, pas touche à nos pensions, l'un des slogans scandés ce matin. Des dizaines de milliers de manifestants ont défilé ou défilent encore dans les rues de Bruxelles. La police parle de 40 000 personnes qui ont répondu à l'appel de tous les syndicats du pays. La grogne se cristallise entre autres autour de la réforme des pensions. Et il n'y a pas que les aînés qui se sentent concernés. Les jeunes aussi sont dans le cortège.
4: Moi c'est Lola, j'ai 20 ans et je me mobilise surtout pour l'enseignement, la hausse du Minerva et le budget qui est utilisé dans les armes, dans la guerre plutôt que dans l'enseignement, toutes les nouvelles réformes de l'enseignement.
5: Ce qui m'impacte moi aujourd'hui impactera mes enfants et ça impacte ma maman qui va bientôt prendre sa pension, donc ouais, je veux dire on est ensemble tu vois. Tout est lié, quoi.
6: Je suis pensionné, 66 ans, mais je viendrai chaque fois qu'il faudra venir. Parce qu'ils vont avoir du mal. Ils vont avoir du mal avec des gens comme ça. Ils peuvent même plus discuter, ils peuvent même plus faire entendre leur voix. C'est directement non. C'est pas possible, ça. C'est pas toujours l'argent qui doit décider.
3: Des manifestants de tous les âges rencontrés par Eva Secker et Arnaud Vernier. Et ce n'est pas la première fois que les syndicats appellent à se mobiliser depuis l'arrivée du gouvernement de Weaver. Il y a déjà eu 15 rassemblements du genre ces 15 derniers mois. Et bien souvent, les syndicats dénoncent le manque de concertation, de discussion avec le politique. Marc Sirleau, est-ce que la mobilisation dans la rue a encore des chances de faire dévier le gouvernement et même les gouvernements de leur trajectoire ?
7: Eh bien, normalement, non. Le gouvernement de Weaver ne veut pas reculer pour des raisons budgétaires. C'est comme cela qu'est présenté, notamment le plafonnement de l'indexation automatique des salaires et la réforme des pensions. C'est, je cite le gouvernement, pour rendre le système soutenable financièrement à long terme. Mais pour Bert Engelhard, le président de la FGTB, l'argument de l'argent ne tient pas toujours la route pour expliquer les mesures décidées.
8: Moi, je constate que la semaine passée, le gouvernement s'est trouvé 3 milliards pour acheter des missiles supplémentaires. Alors, on peut se poser la question si on ne peut pas trouver de l'argent pour le dossier des pensions. Mais moi, je n'ai jamais dit que tout est bon et tout est mauvais dans ce dossier-ci. Mais qu'on se mette autour de la table ou dans les commissions où c'est nécessaire. Et là, on va faire la concertation sociale ensemble. Ce que je déplore quand même avec ce gouvernement, c'est que beaucoup de mesures sont prises sans concertation.
7: Le texte de la réforme des pensions est en discussion aujourd'hui au Parlement et les manifestants présents ce matin, et peu importe la profession, Hélène, les enseignants, les fonctionnaires ou des sidérurgistes, demandent une nouvelle fois tous la même chose, qu'on le retire ce texte ou qu'au moins on le modifie, mais c'est pas gagné.
3: Les revendications des manifestants dans les rues de Bruxelles. Merci Marc Sirleau. Vous étiez avec Ariane Dufresne. Et pour participer à cette manifestation, certains travailleurs n'ont pas pris leur service, ce qui donne des perturbations dans les transports en commun. Bustec en Wallonie, Trambus et métro de la Stib en région bruxelloise, de Laigne aussi en Flandre. À l'aéroport de Charleroi, tout est à l'arrêt et à celui de Bruxelles, un vol sur deux est assuré, par manque d'agents de sécurité notamment. Les écoles assurent une garderie si un professeur et grévistes, et le ramassage des poubelles est perturbé également. Comment réagir en cas de catastrophe? Comment venir en aide aux victimes? Tout le monde sait-il quoi faire? Un exercice de grande ampleur avait lieu ce matin en province de Namur. Le scénario imaginé, des Néerlandais qui se réfugient en Belgique à cause d'inondations aux Pays-Bas. Alors comment les accueillir? Avec quels moyens? 29 communes se sont mobilisées. François-Louis, vous êtes dans le centre sportif de Hoé. L'exercice vient de se terminer.
9: Le hall sportif a fait semblant d'accueillir 116 réfugiés néerlandais qui ont fui leur pays en raison d'inondations catastrophiques. En urgence ce matin, les équipes du CPAS et l'association Ambulance Mobility Rescue ont équipé le hall avec des tables et des chaises, un ravitaillement alimentaire, des soupes lyophilisées, des pâtes, du café, des gaufres et de l'eau bien sûr. Quand un réfugié explique qu'il est diabétique et sans son traitement, on file à la maison médicale du village pour lui trouver un médicament. Des bénévoles étaient là pour apporter leur aide. L'une d'entre elles parle l'anglais et le néerlandais, ça peut toujours servir. L'exercice catastrophe organisé dans 29 communes namuroises ce matin prenait les équipes par surprise avec un scénario qui a évolué tout au long de la matinée. Il y a eu des petits couacs évidemment, une simulation cela sert à ça. Ici au Hall Omnisport de Hoé, le wifi n'était pas toujours très stable et la signalisation pour accueillir les réfugiés néerlandais était écrite en français.
3: François-Louis depuis Hoé en province de Namur. Au Royaume-Uni, Keir Starmer restera-t-il Premier ministre? La pression est maximale pour qu'il démissionne. Sa popularité a chuté dans les sondages et la semaine dernière, son parti travailliste a connu une débâcle aux élections locales. À présent, Myriam Ball s'ajoute aussi une fronde dans ses propres équipes.
10: Et oui, dans son propre parti, ils sont maintenant 78 députés travaillistes à demander son départ, c'est près d'un sur quatre. Et puis il est contesté aussi au sein de son gouvernement maintenant. Une ministre a démissionné ce matin pour l'inviter à le faire aussi. Son gouvernement s'est réuni une bonne partie de cette matinée au 10 Downing Street à Londres pour en parler avec, sur le trottoir d'en face, une foule de journalistes qui attendaient, dont la BBC. Écoutez.
11: Is it over for Keir Starmer? Should the Prime Minister resign, Minister?
10: Voilà, un journaliste qui lance ses questions de loin à chaque ministre qui arrive au gouvernement. Est-ce que c'est fini pour Keir Starmer? Mais à la sortie, en fait, pas de démission. Le Premier ministre britannique se cramponne pour le moment à son poste. La pression est en fait à la hauteur de sa dégringolade. Keir Starmer était arrivé au pouvoir après une victoire de son parti il y a moins de 2 ans, avec beaucoup d'attentes des Britanniques, sociales notamment, envers son parti de gauche. Mais l'économie reste morose. Le mécontentement sur le coût de la vie et les services publics persiste et ses politiques migratoires n'ont visiblement pas convaincu.
3: Et les tensions au Royaume-Uni chamboulent aussi les marchés financiers ce matin. Les taux d'emprunt britanniques étaient au plus haut depuis près de 30 ans. Merci Myriam Ball. Après une journée de repos, place à la quatrième étape du Tour d'Italie en cyclisme. Le peloton est en Calabre. Guillermo Thomas Silva domine le classement, il porte le maillot rose. Combien de points ce soir pour la Belgique? C'est la première demi-finale de l'Eurovision de la chanson à Vienne, en Autriche. Cette année, c'est Essila qui tentera d'emmener la Belgique vers la finale et qui sait vers la victoire. Même si pour l'instant, sa chanson Dancing on the Ice est un peu boudée par les bookmakers. Dans leur classement, Essila est 31e sur 35. Cette première demi-finale sera à suivre sur RTBF La Une dès 21h. Et à un millier de kilomètres de Vienne, Cannes se prépare aussi à célébrer le cinéma cette fois. C'est la cérémonie d'ouverture du festival ce soir avec 2 films belges en lice pour la Palme d'Or. Coward, le dernier film de Lucas Dont et Notre Salut d'Emmanuel Mare. C'est la fin de ces informations. Bel après-midi en notre compagnie.
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Comment allez-vous aujourd'hui, mardi? Nous avons de la bonne musique à vous proposer sur Viva Plus. Bien le bonjour à toutes et à tous. C'est un plaisir de vous retrouver comme chaque jour cette semaine. Jocelyne en vacances, Gisèle débarque. Et je suis avec vous jusqu'à 17h. Aujourd'hui, évidemment, vous le savez, pas d'escapade peut-être, mais par contre, nous allons parler de l'Eurovision dans tous les sens et vous ramener à de beaux souvenirs. Et justement, question souvenir, Viva Plus a des chansons qui restent gravées dans nos mémoires, comme c'est le cas ici. On est en 1970, juste avant son duo avec Stone, ce duo Stone et Chardon tellement emblématique. Et bien là, on se l'a, on a quand même fait quelques chansons. Voici une, Eric Chardon avec Je pense à toi. Non, pense à moi, pardon. Ah oui, je crois que j'ai besoin d'un peu de sirotifon. Ah ben, il faut le temps que la machine se mette en route. Hein. Qu'est-ce que vous voulez que je vous dise? On est comme des vieux diesels. Hein. Il faut se choper un petit peu. Bon, bah écoutez, c'est de la fantaisie, ça fait du bien, ça fait sourire. Le sirotifon, moi j'y croyais quand j'étais gosse. Hein. On me disait, ah là là, le sirotifon, c'est un sirop magique qui peut guérir de tous les maux. Alors, bah écoutez, on poussera le volume ensemble et nous fredonnerons le sirotifon. Vous verrez que ça vous fera du bien. Et puis il y a la classe de Miss Diana Ross sur Viva Plus avec les Supremes. Et puis évidemment le talent de la Motown aussi derrière tout ça pour la production et tout et tout. Nous aurons l'occasion de retrouver ce titre tout à l'heure, en tout cas dans le courant de cet après-midi. Tout de suite, je vous invite à retrouver Elvis Presley si vous êtes prêts pour le rock.

Alors je sais pas si c'est la voix d'Éric Chardin ou la mienne, mais on dirait que le soleil revient. Hein. Ah bah écoutez, il faut bien se jeter des fleurs de temps en temps. Hein. Non, je pense que c'est pour la voix d'Éric Chardin, évidemment. Ah là là, je pense à toi, pense à moi, moi je pense à vous. Et nous allons penser beaucoup à Essila et la Belgique ce soir. Et oui, nous allons avoir notre demi-finale ce soir du grand concours Eurovision de la chanson. Première demi-finale, vous aurez l'occasion de pouvoir suivre sur la RTBF tout ce qui se passe là-bas. N'hésitez pas, rendez-vous pour découvrir les 15 premiers pays en lice, dont la Belgique, qui tentera donc de gagner sa place. Mais par contre, d'ici là, on a quand même d'autres choses à vous proposer sur Viva Plus. Évidemment, nous allons retrouver et nous replonger dans notre saga, la folle épopée de l'Eurovision. La prochaine passe d'ici quelques minutes, donc ne manquez pas le rendez-vous. C'est bientôt, c'est dans deux titres. Donc, juste après Patrick Juvet, vous avez rendez-vous avec notre story et nous parlerons de Philippe Lafontaine. Comme ça, je vous donne un petit peu l'eau à la bouche. Allez, à tout de suite. En attendant, nous retrouvons Jimmy Cliff, de la douceur cet après-midi. Ça fait du bien après un bon petit repas pour une bonne digestion. Eh bien, écoutez, on va se détendre avec Many Rivers to Cross.

0: excellent après-midi avec les programmes de Viva Plus. Et évidemment, nous allons retrouver notre séquence story tout de suite, puisque vous le savez, Viva Plus se met aux couleurs de l'Eurovision et nous allons découvrir les secrets les plus incroyables de ce concours grâce à cette story que je vous propose de retrouver tout de suite. Donc poussez le volume, allez-y, maintenant c'est le moment d'être attentif et attentive. Et si jamais vous désirez retrouver les versions longues présentées par Bruno Turner, si il suffit de vous rendre sur Rovio, vous en saurez davantage. Allez, c'est parti.
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1: C'est à Zagreb, dans ce qui s'appelle encore la Yougoslavie, que Philippe Lafontaine représente notre pays en 1990. Quelques mois après avoir été numéro 1 du top 50 français avec... 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

0: Dans l'archive qui va suivre, Philippe Lafontaine explique ce qu'il a décidé à se proposer pour l'Eurovision.
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2: J'ai fait l'Eurovision en grande partie parce que la Yougoslavie avait gagné et que j'avais une chanson destinée à mon prochain 33 tours qui s'appelait Macédonienne, que la femme que j'aime est macédonienne, que j'étais parmi au top 50, c'était les francophones qui allaient représenter la Belgique à Zagreb. Donc c'était tout plein de paramètres. Parce que c'est quand même une grande fenêtre sur l'Europe, l'Eurovision. Il n'y en a pas d'autres. Et ce que je voudrais surtout souligner, c'est qu'il n'y a pas de disque, bien sûr. Et ce qu'il y a de mauvais dans l'Eurovision, c'est le commerce et l'argent, qui pervertit peut-être l'initiative première. Que c'était aussi, d'abord, la première démarche, c'était un cadeau pour quelqu'un que j'aimais. Donc j'ai mélangé les deux. Je me suis dit, un cadeau est absolu quand on ne gagne pas d'argent avec. Je sais juste ce que je fais.

0: La Macédomienne de Philippe Lafontaine se classera 12e sur 22 pays participants.
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2: Et puis surtout, ne manquez pas la demi-finale, c'est ce soir sur la Une, sur la RTBF, en radio, en télé, à partir de 21h. Donc ne manquez pas la première demi-finale, où nous l'espérons, et Sylla va se classer.
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2: Et puis c'est le moment, c'est l'instant de faire votre demande express. Si vous avez un petit coup de cœur à partager maintenant, si vous avez une chanson qui vous fera plaisir, eh bien écoutez, c'est le moment de prendre les commandes de la playlist et de nous envoyer votre titre au 0472 50 60 70. N'hésitez pas, ligne WhatsApp totalement gratuite, pardon, de Viva Plus. Allez-y, 0472 50 60 70 pour votre demande express. La suite, c'est en musique évidemment, avec Bibi, tout doucement.
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0: Alors tout de suite, nous allons vous proposer de retrouver la demande express de Viviane.
1: C'est Viviane à Namur. À propos de demande express, j'aimerais bien entendre Caroline chantée par Bourvil. Merci beaucoup. À bientôt.
0: À bientôt. Bien merci Viviane pour votre proposition. Voici qui démarre, un petit peu plus tôt que prévu, mais c'est pas grave. Bourvil, Caroline, c'est pour vous, Viviane.
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2: Bonjour à tous, nous ne voulons pas d'un gouvernement qui vante la concertation sociale quand ça l'arrange et qui l'ignore quand ce n'est pas le cas. C'est ce qu'a déclaré le président du syndicat libéral ce matin devant 40 000 personnes rassemblées devant la gare du Nord pour participer à la manifestation nationale de ce mardi. Manifestation pour protester contre les réformes du gouvernement Arizona. Avant lui, ses collègues des syndicats socialistes et chrétiens avaient dénoncé le refus du gouvernement fédéral de tenir compte de la proposition alternative du groupe des 10 sur l'indexation des salaires. La manifestation s'est déroulée dans une bonne ambiance. Vers la fin du cortège, des activistes antifascistes se sont arrêtés face au siège du MR pour y lancer des pétards et autres projectiles, mais sans que cela ne mène à des affrontements. La manifestation nationale est assortie d'une grève nationale qui perturbe de nombreux secteurs, en premier lieu les transports et les administrations publiques. La grève est bien suivie aussi dans les services de collecte de déchets à Bruxelles, où la moitié seulement des camions sont sortis ce matin. La priorité a été donnée aux sacs blancs. 92% des tournées consacrées à ces sacs ont pu être réalisées. Du côté des Recyparcs en Wallonie, la grève a été très suivie également. Le passager espagnol du MV Ondius, rapatrié dimanche à Madrid, où il a été diagnostiqué positif à l'antivirus, présente désormais des symptômes, de la fièvre et des difficultés respiratoires, mais il reste dans un état stable. « Nous avons encore du travail », dit l'Organisation mondiale de la santé. Compte tenu de la longueur du délai d'incubation, d'autres cas pourraient apparaître dans les semaines à venir, toujours selon l'OMS, qui recommande que les personnes évacuées soient activement suivies dans un centre de quarantaine désigné ou à domicile pendant 42 jours à compter de la dernière exposition qui est le 10 mai, ce qui nous amène au 21 juin. Cannes se prépare à célébrer le cinéma. C'est la cérémonie d'ouverture du festival ce soir, avec deux films belges en lice pour la Palme d'Or. Coward, le dernier film de Lucas Dond, et Notre Salut d'Emmanuel Maher. Le président du jury est le réalisateur sud-coréen Pat Chan-wook. Il souhaite récompenser les œuvres sur leur seul mérite, sans considération de genre, de nationalité ou d'idéologie politique. Voilà pour les infos, merci d'être avec nous.
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0: avec un artiste extraordinaire. Vous le connaissez bien, on l'adore, on le retrouve très souvent sur Viva Plus. Et d'autres artistes sont là aussi pour vous. Écoutez plutôt. Lady, lady, lady, lady, lady. Ah bah oui, ça fait du bien, ça fait du bien. Allez-y, lâchez-vous, chantez. Hein. Franchement, c'est tellement thérapeutique. Ah là là, on se lâche avec ce morceau. C'est Pierre Grandcola, de la pop à la française, qui fait du bien, un compositeur de génie, qui finalement a travaillé beaucoup plus pour les autres que pour lui-même. Mais néanmoins, faut dire et reconnaître que ce titre est un énorme tube que nous allons retrouver cet après-midi.
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0: Et puis, toutes les époques ont leurs difficultés, leur style. Et c'est vrai qu'à l'époque, c'était pas facile pour Alain Souchon de s'imposer au milieu des yéyés, de tout ce qui se passait déjà, avec ce côté fragile, frêle pratiquement. S'asseoir par terre, pour lui, c'était tout simplement refuser de marcher au pas, finalement, une chanson plutôt engagée avec son petit air de rien.

0: Alpiniste. Vous avez reconnu Jacques Dutronc, sorti en 68. Ce titre à l'époque est sorti comme une véritable bombe politique cachée sur un petit air de rock, l'air de rien. Et puis finalement, elle écoute encore aujourd'hui avec énormément de plaisir. Et bah écoutez, ça correspond toujours un petit peu à l'époque, hein, finalement. Gilbert Bécaud, c'est ce qui vous attend tout de suite. Et derrière, bah, comme promis, le refrain qui va vous mettre de bonne humeur, Lady Lay de Pierre Grandcola sur Viva Plus.
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C'était osé quand même, hein, pour l'époque, faut le reconnaître. Alors, rendez-vous Eurovision sur Viva Plus. Et oui, vous le savez, Viva Plus est aux couleurs de l'Eurovision tout au long de cette semaine. On vous propose une super story qui retrace l'histoire, parce que cette année, ce sont les 70 ans. Faut le dire, faut le rappeler aussi, 40 ans que la Belgique a gagné. On n'était pas peu fiers, hein, grâce à Sandra Kim. Et d'ici quelques minutes, écoutez, ne manquez pas votre story. Cette folle épopée de l'Eurovision, nous allons replonger à nouveau dans ce concours hors norme, ce concours que vous adorez, que nous adorons. Et ce concours incroyable, où on espère, que ce soir, ici là, qui représente la Belgique, va gagner sa place pour la finale de samedi. Alors, dans la prochaine story, vous aurez l'occasion de retrouver des petites infos croustillantes sur Jacques Mercier en 1980, donc ne manquez pas ça. D'ici là, oh oui, nous avons de la bonne musique, évidemment, ça va de soi. Hurricane Smith,

0: Et toc.
1: Non.
0: Une chance quand même, hein, dites.
1: Non.
0: Bon. Eh oui, nous nous mettons aux couleurs de l'Eurovision. C'est quand même spécial, c'est une fois par an, c'est la 70e édition. 40 ans que la Belgique a gagné avec Sandra Kim. Et puis, nous allons retrouver dans quelques secondes, dans quelques instants, votre story, la folle épopée de l'Eurovision. Avec cette fois, quelqu'un de très connu à la RTBF, puisqu'il a commenté l'Eurovision à la radio dès 1964, puis à la télé dans les années 80. Donc c'est une voix que vous connaissez bien, celle de Jacques Mercier. Donc on le retrouve dans quelques instants dans sa cabine. Et il nous en parle en tout cas de cette fameuse cabine dans laquelle il se retrouvait pour commenter. Donc voici les coulisses de l'Eurovision.
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1: Entre 1980 et 1985, après l'avoir déjà fait pour la radio, c'est Jacques Mercier qui a commenté l'Eurovision sur la Une télé. De savoureux souvenirs à la clé.
2: En 80, Paul Hermann, qui avait assuré jusque-là toutes les présentations de l'Eurovision, ne pouvait pas la présenter parce que on s'était en Hollande et elle était interdite de séjour en Hollande. Parce qu'elle avait, il y avait eu un truc, elle avait fait des esclandres dans l'hôtel où elle logeait. C'était très impressionnant, à vrai dire. Impressionnant pour moi d'abord, personnellement, parce qu'il y avait toutes les stars des télés qui étaient là. Et donc, ces gens-là venaient me trouver en disant, tiens, où est Paul Hermann? Évidemment, c'était ce qu'on appelle les dinosaures. Ils étaient là depuis le début, pratiquement. Et je dis, elle n'a pas pu venir, ça n'est, oh, c'est dommage. Et alors je dis, oui, elle est sympa, elle est rigolote. Oui, avec elle, on s'ennuie jamais. La dernière fois, elle a sauté tout habillée dans la piscine de l'hôtel. On a ri. Alors, moi, j'ai eu la chance de sympathiser avec le présentateur de la VRT, qui s'appelle Luc Appermont, et qui m'a un peu pris sous son aile en disant, écoute, voilà, je vais t'aider, tu viens avec moi, il y a une réunion là. Alors, il y avait toutes sortes de réunions tout au long de la semaine. Réunion pour apprendre à prononcer les titres des chansons et des chanteurs des autres pays. Oui, la cabine, c'était un tout petit KGB avec une table. Il y avait deux moniteurs, je crois le moniteur qui nous renvoyait ce qui passait au pays, et puis ce qu'on nous envoyait de la salle. On était très isolés, tout seul là-dedans. J'avais un trac quand même, c'était très important. C'était quand même une des plus grosses écoutes télé, même si on ne me voyait pas. Et je me souviens... On a fait un essai de son, donc j'avais le technicien de Bruxelles qui me disait « Jacques Mercier, vous êtes là ?»« Oui, alors tu veux bien dire deux, trois mots ?» Alors je disais deux, trois mots, voilà, je suis ici dans la salle, etc. « Bon, on te rappelle tout de suite avant l'émission. » Bon, alors on avance, et puis j'ai plus du tout le son, plus de retour, parce qu'eux, ils avaient coupé. Et je parlais donc tout seul. Je me disais, est-ce que la speakerine m'entend? Qui est la speakerine? Est-ce que je peux dire merci? Pas de réponse, vraiment. Et disons 15 secondes avant le direct, elle n'est plus de ce monde, donc je crois que je peux dire, il y a une voix, la speakerine qui était Sylvie, qui me dit, c'est Sylvie qui est ici et tu es priée d'être polie. Boum, antenne. Je dis que j'ai jamais commencé une émission dans ces conditions-là. J'étais terrorisé.
1: En 1986, Jacques Mercier fut sans doute le seul Belge à ne pas se réjouir de la victoire de Sandra Kim à l'Eurovision. Non pas qu'il n'aimait pas la chanson, mais écoutons-le.
2: Il y avait une grosse réunion comme ça l'après-midi dans la salle et dans les cabines. Si notre pays gagnait, alors il fallait... À la fin de la retransmission, tout de suite sortir, prendre tout un chemin qu'on nous expliquait à chaque fois qui était différent pour aller dans les coulisses, rejoindre la scène, et on pouvait alors bénéficier des faisceaux qui envoyaient les images pour faire vite une interview de notre gagnant du pays qui passait alors dans le journal télévisé et dans d'autres émissions. Et à chaque fois... Je riais, je m'en allais en disant « bon, on ne gagne pas ». Et là, en 86, je n'ai plus présenté l'Eurovision. Bon, ils voulaient changer les choses, on avait changé de directeur. Et moi, finalement, je me dis « j'ai vécu 5 belles années, ok, pas de problème. Je rentre à la maison, c'est bien ». Et en 86, donc, se passe l'Eurovision. Je suis chez moi, je regarde quand même en disant « bon, ça me plaît ». Et j'étais même dans mon lit avec ma nouvelle femme et les deux enfants étaient devant, au pied du lit, et il y avait la télé, tout le monde regardait. Et c'était Sandra Kim. Et donc je vois que Sandra Kim commence à avoir des points et je chuchote à ma femme, c'est pas vrai. Ils vont pas me faire ça. Ils ne vont pas gagner. Alors que pendant des années, j'ai répété comment aller sur la scène et c'est pas moi qui vais pouvoir le faire. Et les points s'accumulaient et chaque fois, les enfants se retournaient. Ouais, chaque fois qu'il y avait 10 ou 12 points. Et moi, chaque fois, je devais me recomposer un visage.
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0: un artiste qui a tout pour plaire, faut le reconnaître. Hein. Quel artiste! Quand même, quel mélodiste, quel chanteur! Puis il y a tout le reste qui va avec aussi. Je vous souhaite une belle après-midi. Bah écoutez, je vous dis ce que je pense. Hein. Voilà, franchement, il est sympa quoi. Il est sympa. Et oui, bien sûr, on vous parle encore de l'Eurovision quand même. C'est un grand moment qu'il faut soutenir, nous, petits Belges, notre petit pays si minuscule. Il y a 40 ans, nous avons gagné grâce à Sandra Kim, j'y arrive. Et peut-être qu'on va remettre le couvert avec Essila, on ne sait pas. Ce soir, ce sont les demi-finales. Donc rendez-vous en direct sur la Lune, en direct aussi sur Vivacité. Et puis sachez également que si vous avez envie de retrouver toutes nos stories, toutes vos stories, version longue, eh bien vous pouvez tout simplement vous rendre sur Ovio pour retrouver toute cette série de podcasts. 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

Là, is the time de vous dire que on approche tout doucement des tops de 15h et que le temps passe vite et que l'après-midi est bien sympa en votre compagnie. On a de la bonne musique à vous proposer, bien sûr. Et là, si le jour se lève en compagnie d'Esther Galil, c'est que vous avez fait une petite sieste.

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1: Bonjour à toutes et tous. Les premiers manifestants du cortège sont arrivés à midi à la gare du même nom à Bruxelles. Point final de la manifestation nationale de ce matin. Les discours syndicaux ont porté principalement sur la réforme des pensions, à propos de laquelle les manifestations se sont succédées ces derniers mois. La manifestation s'est déroulée dans le calme, même si des manifestants antifascistes se sont arrêtés face au siège du MR pour y lancer des pétards et autres projectiles. 40 000 personnes étaient présentes selon la police, 75 000 selon les manifestants. Cette manifestation est assortie d'une grève nationale qui perturbe de nombreux secteurs, les transports, les administrations publiques et le ramassage des déchets notamment. Mais à Bruxelles, 92% des sacs blancs ont pu être ramassés. Le Premier ministre britannique s'accroche, il reste sourd aux nombreux appels à la démission, venus également de son propre camp. Ce matin, une de ses ministres a présenté sa démission, espérant qu'il en fasse de même, et un peu plus tard, une deuxième. Mais il a rencontré ses ministres au 10 Downing Street pendant une bonne partie de la matinée, pour affirmer en sortant qu'aucune démarche n'avait été enclenchée, visant à le remplacer à la tête du gouvernement. La proposition de loi sur l'aide à mourir ne passe décidément pas la rampe en France. Le Sénat devrait rejeter aujourd'hui l'ensemble du texte après l'annonce par la droite du dépôt d'amendements sur tous les articles de cette proposition de loi. Fin janvier, le Sénat s'était déjà fracturé, aboutissant à un texte dénaturé, sans ossature, après le vote d'amendements parfois contradictoires. C'est pourtant un texte majeur du second quinquennat d'Emmanuel Macron. Après une journée de repos, place à la quatrième étape du Tour d'Italie en cyclisme. Le peloton est en Calabre aujourd'hui. Guillermo Thomas Silva domine le classement. Il porte le maillot rose. C'est aujourd'hui la première demi-finale du concours Eurovision de la chanson qui se déroule à Vienne, en Autriche. C'est la chanteuse Essila qui représente la Belgique. Le public ne peut voter que lors de la demi-finale dans laquelle son pays participe. Pour la Belgique, c'est donc aujourd'hui et ce sera à suivre sur RTBF La Une à partir de 21h. La France, le Royaume-Uni et l'Autriche, pays hôte, voteront lors de la seconde demi-finale jeudi. Ensuite, en finale, tout le monde pourra voter. Voilà pour les infos. Merci d'être avec nous.
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1: Et nous sommes là jusqu'à 17h pour vous proposer la musique de Viva Plus, certes, et non pas les escapades habituelles que vous connaissez avec Jocelyn Thom aujourd'hui, cette semaine spéciale, évidemment, Eurovision. Nous en reparlerons tout à l'heure dans plus de détails, puisque vous aurez l'occasion de retrouver à 15h30 votre prochaine story concernant la folle épopée de l'Eurovision. À tout de suite.

Le cœur, c'est un petit cœur tout doux, hein, tout mignon. Allez, c'est reparti. 15h09, je vois bien. Oui, vous êtes bien à la maison, bien installé, au chaud, j'espère, parce que c'est vrai que justement, on parle de lundi au soleil. Je ne sais pas de quel lundi on va pouvoir dire, ce sera lundi au soleil, mais ce sera pas vraiment lundi prochain. Enfin, en même temps, on n'est que mardi. Hein. Les prévisions peuvent encore changer. Mais d'ici là, nous allons encore perdre en température. Et puis, vous remontez. Voilà, samedi 7-12, dimanche 7-14, lundi 10-15. Ça vous donne une petite idée. En tout cas, le secret de cette chanson, c'est qu'elle nous fait du bien. Elle nous fait chanter et à chaque fois, ça marche. On est en 1967, un petit peu de soul s'il vous plaît. C'est incroyable comment les chansons peuvent voyager dans le temps, et pas seulement, dans les styles aussi, puisque c'est une reprise, celle-ci est un peu feutrée crenard, tandis que, par exemple, Deep Purple, ils en ont fait une série, une dans le style, un monument totalement rock. Ben, cette fois, nous aurons la version de Billy Joe Royal avec Hush Hush. Et puis, j'ai peut-être un méga tube disco pour vous, ça vous tente? Oui, vous êtes sûr? Ok, alors.

0: Pensé aussi, certes, mais qui pourtant raconte une histoire tragique, celle de deux amoureux, deux petits amoureux, qui terminent à New York dans un club, le fameux club Copacabana. Tout ça, c'est pour tout à l'heure, bien sûr. Allez, c'est parti. Claude François, on garde le moral, hein, on a la pêche. Le lundi au soleil arrive tout de suite.
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Et pourtant, quand on vous donne notre cœur, messieurs, il n'appartient qu'à vous. C'est complètement idiot, hein, finalement, la jalousie, mais c'est comme ça, c'est la jeunesse, hein. Ça passe avec les années, et puis ça va mieux, quoi. Billy Joel arrive dans un instant, je vais aller boire un petit café, tiens. Et tout de suite, je vous parle de l'Eurovision, bien sûr. Nous avons rendez-vous ensemble d'ici quelques minutes pour retrouver votre story, la folle épopée de l'Eurovision. 70 ans, c'est la 70e année de l'Eurovision, c'est quand même un bail, hein. 40 ans que nous avons gagné ici la Belgique avec Sandra Kim, et puis l'occasion peut-être de gagner cette année. Alors vous avez rendez-vous ce soir sur la Une pour la demi-finale, première demi-finale ce soir, donc c'est ce soir qu'Issy-la va se produire, voilà, c'est chose faite, le rendez-vous est pris, et 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Allez, voici Billy Joel, Annie Cordy, mais aussi

0: Non, non, on va pas se dire au revoir tout de suite. Nous avons encore plein de choses à vous dire, plein de choses à partager ensemble, notamment notre story sur l'Eurovision, la folle épopée de l'Eurovision. Vous allez en savoir plus dans quelques instants. Je vous rappelle qu'il existe des versions beaucoup plus longues présentées par Bruno Tumers que vous pouvez retrouver sur Ovio. Donc, si vous êtes tenté, n'hésitez pas. En attendant, je vous propose de retrouver la version Viva Plus.
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1: On peut avoir connu de gros succès dans son pays, et même internationalement, sans pour autant transformer l'essai à l'Eurovision. Quelques exemples au hasard. En 1963, la Principauté de Monaco choisit de se faire représenter par Françoise Hardy avec « L'amour s'en va ». ».

5e place sur 16. C'est bien, mais le rocher monégasque espérait sans doute mieux vu le succès massif et européen décroché un an plus tôt par la chanteuse avec « Tous les garçons et les filles ». Cette même année 63, Nana Mouskouri, également en pente ascendante, ne se classera, elle, que 8e. En 1970, un an après son tube européen « Oh Lady Mary », David Alexandre Winter tombera de très haut avec « Tomber du ciel », après avoir exigé des autres concurrents le silence complet durant le vote. 12e sur 12. Nul points. Merci, bonsoir. 3 ans plus tard, dans la foulée de son gros succès, La Musica, Patrick Juvet n'offrira pourtant qu'une 12e place à la Suisse avec...

En 1988, c'est Gérard Lenormand en mode reboot que la France envoie au casse-pipe. Sans parler de la SketchUp, numéro 1 dans 26 pays en 2002, avec Acerere, et 21e sur 24 au concours 4 ans plus tard avec un Bloody Mary bien amer. Et en 2013, c'est nul autre que Bonnie Tyler qui représente le Royaume-Uni au concours à Malmö, en Suède, avec Believe in Me. Bonnie Tyler ne se classera que 19e sur 26. À ce jeu-là, l'une ou l'autre exception notoire. Cliff Richard, star des 60s qui sera deuxième du concours en 1968, et troisième en 1973. Umberto Tozzi, qui avec Raff, décrochera cette même troisième place à Bruxelles en 1987. Ou encore le fameux duo russe Tatou, qui après avoir cartonné en 2002 avec All the Things She Said, se classe également en troisième position l'année suivante à l'Eurovision.

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2: Bonjour à toutes et tous. 40 000 personnes ont participé ce matin à la manifestation qui a démarré devant la gare du Nord à Bruxelles. 40 000 personnes selon le comptage de la police, 75 000 selon les manifestants. Elle s'est déroulée sans heurts vers la fin du cortège. Les activistes antifascistes se sont arrêtés face au siège du MR pour y lancer des pétards et d'autres projectiles, mais sans que cela ne mène à des affrontements avec les policiers. Les manifestants dénoncent les réformes du gouvernement Arizona, principalement la réforme des pensions et de l'indexation des salaires. À ce sujet, le gouvernement reste sourd aux appels des syndicats. Il ne reviendra pas sur la formule de plafonnement de l'index qui se trouve dans la loi programme. C'est ce qu'a annoncé le ministre des Affaires sociales, Frank Vandenbroek, ce matin, en séance plénière de la Chambre. Il estime que la formule de rechange proposée par les partenaires sociaux ne permet pas de rencontrer les objectifs budgétaires poursuivis et crée des discriminations entre travailleurs. La Belgique recule dans le classement annuel de la Rainbow Map qui réalise une évaluation de la législation et de la politique sur les droits des personnes LGBTQIA+, dans 49 pays européens. Notre pays est quatrième, alors que les années précédentes, il était deuxième ou troisième. C'est la progression de l'Espagne qui explique notamment ce recul. Passée de la cinquième à la première place en un an, elle devance désormais Malte qui occupait la première position depuis 10 ans et qui se retrouve donc deuxième. La troisième place est occupée par l'Islande. Le pouvoir iranien écarte l'idée de modifier ses propositions pour mettre fin au conflit au Moyen-Orient. Même si Donald Trump a jugé que le document était bon à mettre à la poubelle, l'Iran appelle à une fin immédiate des hostilités dans la région, y compris au Liban, et à l'arrêt du blocus de ses ports par la marine américaine. Selon le ministère iranien des Affaires étrangères, il réclame également le dégel des avoirs iraniens détenus à l'étranger. Pas un mot sur le nucléaire. En football, l'attaquant lillois Matías Fernández Pardo porte définitivement son choix sur l'équipe nationale. Le Bruxellois de naissance est donc disponible auprès de Rudy Garcia pour disputer la Coupe du Monde 2026 avec les Diables Rouges. Voilà pour le journal, merci d'être avec nous.
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0: bonne musique, pleine d'Eurovision aussi, pleine de stories, pleine d'infos, pleine de choses à découvrir. Donc, ne bougez pas.
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0: Voilà ce qui vous attend d'ailleurs dans les prochaines minutes. Souvent Christophe, grand romantique, mais aussi, c'est nous faire d'autres choses comme ici. J'ai entendu la mer. Tube planétaire. Ah là là, ce titre des Buggles, qu'est-ce qu'on a pu l'écouter, qu'est-ce qu'on a pu le passer aussi. Le disque était griffé à force de le tourner. Alors, à l'époque, les clips prenaient le pas à la télévision, sur la radio pratiquement. Et le tout premier clip, rappelez-vous, c'était sur MTV en 1981 aux États-Unis, et c'était celui de Video Killed the Radio Star des Buggles. Voilà, c'était pour la petite histoire de vous rafraîchir la mémoire.

0: évidemment, c'est ici que tous vos tubes se trouvent. Vous avez le top du top. D'ailleurs, dans un instant, nous allons nous plonger du côté des années 60 avec l'époque yéyé, une époque qui vous tient à cœur.
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De tel, hein, se laisser bercer par la mer, oh qu'est-ce que ça fait du bien. Ouais, il faut les températures qui vont avec, hein, bien sûr, et là en ce moment, on est loin du compte, puisque les températures, elles sont un petit peu en baisse en ce moment avec les saintes glaces. Sacrées saintes glaces qui vont bientôt se terminer, j'espère. Bon, voilà. C'est pas tout ça. On parle de l'Eurovision, évidemment, toute cette semaine. Viva Plus se met aux couleurs de l'Eurovision. Et à 16h30, vous n'avez pas manqué votre story. Bah non, on va écouter. On apprend tellement de choses intéressantes. C'est le moment pour vous plonger dans ce concours mythique avec ses anecdotes croustillantes. Alors aussi, ce soir, rendez-vous 21h en direct pour la demi-finale. On pourra découvrir aussi les costumes incroyables, parce que c'est vrai que les costumes sont toujours assez exceptionnels, les chorégraphies, enfin les décors, c'est quand même une soirée assez particulière qui n'a lieu qu'une fois par an, et cette année c'est la 70e édition. Alors voilà quelque chose qu'il ne faudra pas manquer. Alors je vous rappelle que les stories, vous pouvez trouver les versions longues de ce podcast sur Ovio, présenté par Bruno Tumers. Alors ne manquez pas ça, surtout. Rendez-vous 16h30, c'est bientôt. Oui, ne vous impatientez pas, ça vient. Buggles en attendant, le tout premier clip de MTV à l'époque, bah, ils en ont eu de la chance, ça leur a fait de la pub. Hein. Video Killed the Radio Stars.

0: C'est long une vie, hein? Mais je t'aimerai toute ma vie. Bon, bah, ça peut arriver. Ça peut arriver. J'imagine que ça existe. Voilà, on va dire ça comme ça. 16h34. Ah, ben oui, bah, écoutez, on a quelques minutes de retard. Oh là là, vous vous impatientez pour retrouver votre story. La folle épopée de l'Eurovision. Bah, écoutez, c'est maintenant. Oui, bien sûr. En vous rappelant quand même que tout au long de cette semaine, Serge Van Alloen vous propose une émission spécial tous les matins, à savoir de venir voter pour votre top 10 de l'Eurovision version Viva Plus. Vous venez sur notre page Facebook, vous retrouverez la page sans aucun problème. Votez en attendant pour votre préféré. Et puis vendredi entre 11 et midi, en compagnie de Vincent Bayer, qui est un grand spécialiste du concours Eurovision, eh bien, vous aurez l'occasion de pouvoir écouter votre top 10 et puis d'en avoir tous les commentaires. Allez, je ne vous fais pas patienter plus longtemps. Voici votre story et la folle épopée de l'Eurovision.
1: Allô, Amsterdam, ici Bruxelles.
2: Belgium, 5 points.

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1: La proximité entre la communauté LGBTQIA+ et l'Eurovision est en réalité bien plus ancienne qu'on l'imagine, bien antérieure aux prestations de Dana International ou de Conchita Wurst. Vincent Bayer, expert Eurovision, nous le rappelle.
2: La communauté gay s'est toujours intéressée à l'Eurovision. La communauté LGBTQIA+ a suivi l'Eurovision depuis ses débuts. Il faut savoir que rien que déjà dans les années 60, Jean-Claude Pascal, qui avait gagné pour le Luxembourg, il avait décroché cette victoire avec une chanson qui est très, très parlante à la communauté gay, puisqu'elle racontait l'importance de pouvoir aimer qui on veut librement. Et donc c'est une chanson qui n'a pas été perçue comme telle au début, mais quand vous allez voir un petit peu les paroles, vous comprenez cela.
1: Cela se passe en 1961. Le concours se déroule à Cannes et c'est la présentatrice de la télévision française, Jacqueline Joubert, la maman d'Antoine Decaune, qui annonce le grand gagnant.
3: Et voilà la chanson gagnante de ce Grand Prix Eurovision 1961 et la chanson numéro 14 présentée par le Luxembourg et intitulée « Nous les amoureux ». C'est Jean-Claude Pascal qui a si bien défendu cette chanson et nous allons lui demander de venir. Quels sont vos auteurs?
4: Jacques Dattin et Maurice Videlin.
3: Est-ce qu'ils sont ici ce soir?
4: Il y en a un des deux, il y en a un qui regarde, puis il y en a un qui est là. Il y a Jacques Dattin qui est là.
3: Nous les amoureux, c'est une chanson vengeresse. Alors, j'appelle votre chef d'orchestre.
4: C'est pas vengeresse, c'est pas une chanson vengeresse, c'est une chanson gentille.
3: Un petit peu quand même. Hein.
4: Gentil, c'est pas tellement vengeur.
3: Moi, je trouve un petit peu. Nous, les amoureux, on est comme ça et pas autrement.
1: On est comme ça et pas autrement. Car Jacqueline Joubert sait que quand Jean-Claude Pascal chante « Nous, les amoureux, on voudrait nous séparer, on voudrait nous empêcher d'être heureux. Nous, les amoureux, il paraît que c'est l'enfer qui nous guette, ou bien le fer et le feu », c'est des homosexuels qu'il parle. L'homosexualité qui, en France à l'époque, est toujours un délit et le sera encore jusqu'en 1982.
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0: C'est joli, hein, ce petit pop-pop-pom. Vous entendez?
1: Oh, ce pop-pop-pom, j'adore.
0: Non, mais c'était les cœurs, ça faisait pop-pop-pom.
1: Tout à fait. Exact, vous avez une bonne ouïe, une très bonne ouïe, même.
0: Oui, oui, j'ai des oreilles, quoi. J'entends. Comment allez-vous, Philippe?
1: Ça va, Gisèle, bonjour tout le monde.
0: Ah ben, c'est bien, je vous fais rire. Hein. Déjà, vous allez commencer l'émission de bonne humeur, c'est cool.
1: Vous êtes toujours... C'est un petit plus, en effet.
0: C'est un petit plus. C'est voilà.
1: Allez, un petit coup d'œil sur le programme.
0: Oui, oui.
1: Ah ben écoutez, entre 17 et 18 heures, j'ai vu que nos programmateurs ont glissé Sheila, Adamo, Patrice Rushen, entre autres. Et puis, du côté de l'apéro disco que votre serviteur prépare avec ses petites mains et son petit esprit, il y a les Jackson 5, il y a Donna Summer, il y a également les Time Bandits.
0: Oh, les Time Bandits, oh, je me rappelle. C'est un groupe que j'ai pu écouter depuis longtemps, tiens.
1: Ah ben voilà.
0: Ça va faire du bien.
1: Dès 18h, vous rebranchez sur Viva Plus.
0: Oui, tout à fait.
1: Écouter l'apéro disco.
0: Ah ben, je vais écouter ça avec un petit apéro, pas disco, mais un apéro tout court.
1: Ça va.
0: Ça me fera du bien. Juste avant mon petit repas. Mais écoutez, Philippe, merci. Oui. On se retrouve demain. Et puis vous, on vous retrouve à partir de 17h. Donc,
1: c'est parfait.
0: Belle émission. Oui, voilà, à tout à l'heure. Au revoir.

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dingue, c'était en 78. Je croyais que c'était moins vieux que ça, mais non, 78. Oh là là, mais quel morceau incroyable. Chaka Khan, je vous l'annonçais tout à l'heure. Il est temps pour moi de vous dire au revoir. Hein. Je vous retrouverai demain, comme, bah, comme tout au long de cette semaine d'ailleurs. Rendez-vous à partir de 13h demain. Puis on parlera encore de l'Eurovision, c'est sûr. Ici, on parle d'Alcatraz. Alors là, c'est moins sympathique du coup. Cette prison en plein milieu de... d'une mer glacée où Al Capone a fini ses jours.

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1: Des dizaines de milliers de manifestants dans les rues de Bruxelles aujourd'hui. Les syndicats appelaient une nouvelle fois à la mobilisation contre les réformes des gouvernements. Les urgences dentaires débordées, elles n'arrivent plus à accueillir tous les patients qui n'ont pas trouvé un rendez-vous chez leur dentiste. Et Scylla espère glisser en finale avec Dancing on the Ice. Elle sera sur la scène de l'Eurovision ce soir. Bonjour, ils étaient entre 40 et 75 000 dans les rues de Bruxelles aujourd'hui. Tous les syndicats appelés à manifester contre les choix des gouvernements de Weaver, voire même de tous les gouvernements du pays, car des étudiants de la Fédération Wallonie-Bruxelles étaient aussi dans le cortège. Des manifestants de tous les âges, des jeunes, des salariés, des chômeurs, des retraités. Marc Sirleroy a suivi cette manifestation de la gare du Nord à la gare du Midi.
2: Dans la manifestation, des gens inquiets par les mesures sur la table, mais aussi par les conséquences des mesures déjà prises, comme la limitation dans le temps des allocations de chômage. Benoît a été exclu du chômage il y a de ça 2 mois et il n'a pas d'emploi.
3: Bah, c'est au CPS, retrouver un boulot à 57 ans, pas évident.
2: La réforme des pensions est aussi source de grosses préoccupations. David est sidérurgiste à Liège.
4: C'est une véritable catastrophe parce que le système de pré-pension, on appelle ça les RCC maintenant, ça n'existe plus. Donc on est obligé de prendre des pensions anticipées minimum à l'âge de 60 ans, mais avec 42 ans de carrière, ça devient de plus en plus rarissime. Donc on est touché de plein fouet par rapport à la réforme des pensions.
2: Dans la manifestation, bon nombre d'enseignants qui ciblent les mesures du gouvernement fédéral, mais aussi celles du gouvernement de la Fédération Wallonie-Bruxelles. Cette maman, dans le cortège avec son fils, dit les soutenir.
5: Les enseignants font grève à juste titre et je les en remercie.
2: Bref, beaucoup d'inquiétudes avec ce constat, l'avenir est sombre.
1: Le reportage de Marc Sirleroy avec Ariane Dufresne et Laurent Henrard. Et à quelques centaines de mètres du cœur de la manifestation, les mesures contestées dans la rue étaient débattues au Parlement fédéral, comme la loi programme, ce texte qui contient les mesures budgétaires pour l'année 2026. Et pour l'instant, le gouvernement fédéral reste sur sa trajectoire et s'en tient à ses propositions. La réforme des pensions était aussi au cœur des critiques dans la rue. Une réforme qui doit encore être votée, mais ce vote est à nouveau reporté. L'opposition à la Chambre a pu réunir les 50 députés nécessaires pour envoyer de nouveaux amendements au Conseil d'État. La fin de l'espoir pour les travailleurs d'H&M Logistics à Glun, près de Mons, dans le Hainaut. En mars dernier, le groupe annonçait la fermeture du site, mais les syndicats espéraient toujours une alternative pour l'avenir du site et des travailleurs. Mais aujourd'hui, la direction a tranché. Le site ennuyé coûte trop cher par rapport aux 2 autres sites logistiques du groupe en Espagne et en Italie. H&M Logistics à Glun devrait fermer ses portes cet automne. 440 travailleurs vont perdre leur emploi. Non, nous ne prenons plus de nouveaux patients. Cette réponse, vous l'avez peut-être déjà entendue au moment de prendre rendez-vous chez le dentiste. Les cabinets dentaires sont remplis. Des patients se tournent alors vers les urgences des hôpitaux, mais ces urgences ne suivent pas non plus. Au CHU de Liège, il faut dorénavant prendre un rendez-vous la veille pour avoir une chance d'être pris en urgence le lendemain. Barbara Schall.
6: Fabrice a une très grosse carie qui a atteint le nerf de sa dent. Pour être reçu aux urgences dentaires aujourd'hui, il a dû téléphoner hier à 14h. Seules 10 places urgentes sont disponibles et il a eu de la chance, c'était le dernier créneau.
7: Franchement, je suis content parce que ma dentiste, pour le moment, a beaucoup de patients, ne savait même pas me prendre en urgence. Je suis content, sinon j'aurais dû patienter, retéléphoner aujourd'hui.
6: Ce système de rendez-vous a été mis en place pour hiérarchiser les urgences. Pour le docteur Nathalie Dupont, chef de clinique dentisterie, de nombreuses visites aux urgences pourraient en effet être évitées.
8: On remarque quand même de plus en plus de patients qui ne font pas leur suivi, leur contrôle annuel. Et aussi certains n'ont pas le réflexe d'appeler leur dentiste traitant en premier.
6: Résultat, des urgences engorgées.
8: Les patients venaient ici à la polyclinique, attendaient parfois dès 4-5 heures du matin, longtemps dehors dans le froid. Et donc cet hiver, on s'est rendu compte que c'était vraiment pas possible pour les patients d'attendre avec leur douleur en plus. Et donc on a préféré mettre en place ce système de rendez-vous téléphonique.
6: Pour ceux qui n'arriveraient pas à décrocher le précieux rendez-vous et qui ne peuvent pas attendre de voir leur dentiste habituel, le CHU recommande alors de se rendre aux urgences générales.
1: Le reportage de Barbara Schall et Anne-Catherine Crouffert aux urgences dentaires du CHU de Liège. Le plein d'essence coûtera plus cher dès demain avec 3 centimes de hausse. On se rapproche des 2 euros le litre de Super 95, 1,971 au maximum. La situation au Moyen-Orient influence les marchés et les dernières propositions iraniennes pour mettre fin au conflit ont été balayées par le président américain et le pouvoir iranien ne compte pas en formuler d'autres. Une situation que les marchés financiers regardent avec un mélange de désespoir et de fatalisme et même avec une pointe d'ironie du côté de Wall Street. Cédric Loriot.
9: Depuis quelques jours à la bourse de New York, on parle de Nacho Trade, l'accord Nacho pour Not a Chance Hormuz Opens, aucune chance qu'Hormuz ouvre. Le blocage de ce détroit depuis le début de la guerre est ce qui agite tous les marchés financiers et l'espoir d'une réouverture dépend surtout de la politique américaine. Jérôme van der Bruggen, stratège de marché à la banque de Degroof Petercam.
10: Vous savez, quand on parle d'acronyme, souvent on essaye de résumer en une petite phrase, la psychologie de M. Trump, on n'a pas le choix. Le marché sait que M. Trump ne veut pas l'escalade. Et puis après ça, le marché se rend compte que ce n'est pas si simple d'ouvrir ce détroit, que tout n'est pas dans ses mains, et c'est pour ça qu'il en arrive à Nacho. Et il est fort possible que le détroit reste fermé longtemps, mais en même temps qu'on n'ait pas d'escalade guerrière.
9: L'espoir d'un jour peut être balayé en quelques heures après une déclaration choc du président américain. Nacho, c'est un peu l'expression du fatalisme des marchés sous la présidence Trump.
10: On avait déjà eu ça lors de sa première présidence, on a la même chose, le marché le sait. Est-ce qu'il a un ras-le-bol ? Oui, je pense que disons que la crédibilité du personnage s'est fortement détériorée, donc y compris sur les marchés, ça c'est certain.
9: Cela dit, la réactivité permanente des marchés aux événements ou aux déclarations fait aussi partie du système. C'est même souvent un gage d'une certaine stabilité financière.
1: Les explications de Cédric Loriot. Vienne, en Autriche, accueille la première demi-finale de l'Eurovision de la chanson ce soir. Essila, avec sa chanson Dancing on the Ice, représentera la Belgique. Ce soir, 15 premiers pays se disputeront les 10 tickets pour la finale. Clara Wirtz est notre envoyée spéciale à Vienne.
11: Dans la file pour pénétrer dans l'enceinte de l'Eurovision, Rabat et Aïda, deux Suisses, rattrapent les prestations qu'elles n'ont pas encore vues.
12: Moi, j'aime bien. Moi aussi, j'aime bien.
11: C'est au tour de la chanson d'Essila qui représente la Belgique et leur conclusion est sans appel.
13: Moi je trouve qu'elle est super sympa, elle est assez pop et entraînante et elle a toutes ses chances, donc go la Belgique.
11: Parmi les fans belges présents à l'Eurovision, il y a Anthony, habitué de l'événement depuis une dizaine d'années, il se permet de rêver.
14: Je pense qu'on se démarque des autres candidats de cette année. Je pense aussi qu'on a un bon ordre de passage et que la mise en scène est quand même assez marquante et stylée. Donc voilà, les bookmakers disent qu'on ne va pas forcément se qualifier, mais je pense qu'il y a une fenêtre de qualification possible pour Essila et on y croit.
11: Pour l'instant, elle est classée 13e sur 15 pour la demi-finale de ce soir, même si rien n'est joué. La pression est grande pour Essila et son équipe, Lula Fischer et sa manageuse.
15: Beaucoup de stress parce qu'on connaît l'enjeu et puis on se rend compte que y a eu des mois de préparation en fait pour 3 minutes quoi. 3 minutes en fait, décisive finalement.
11: En espérant qu'Essila soit sélectionnée pour la finale ce samedi et que cette aventure ne se transforme pas trop vite en souvenir.
1: Et cette première demi-finale sera à suivre sur RTBF La Une dès 20h25. La chanson à Vienne, le cinéma à Cannes, c'est la cérémonie d'ouverture du Festival de Cannes ce soir dans le sud de la France. Avec 2 films belges en lice pour la Palme d'Or, Coward, le dernier film de Lucas Dont, et Notre Salut d'Emmanuel Mare. C'est la fin de ces informations, belle fin de journée en notre compagnie.
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je sais, ça flaire bon l'apéro disco, mais ne poussez pas, ne poussez pas, il y en aura pour tout le monde et ce sera servi à 18h. C'était Patrice Rushen avec Forget Me Nots. 17h est pratiquement passé de 17 minutes. Bonjour les amis, très heureux de vous accueillir. Remercions Gisèle Joris qui vous a accompagné cet après-midi et qui reviendra demain, évidemment, entre 13 et 17h. Je vous tiens par la main et je ne vous lâche plus jusqu'à 19h de mon côté avec, à 18h bien sûr, l'apéro disco. Mais avant cela, nous allons partager la musique, la bonne humeur, celle que vous aimez, celle de Vive Plus. Et notamment ceci, c'est la première fois que j'ai ça dans le programme. Non, c'est pas la première fois que j'entends cette chanson, mais c'est la première fois que j'ai dans la playlist. Oh, oh, mettons les choses au point. Jeanne Mas avec Johnny Johnny, puis il y a ceci. Ah ben il y a de l'ambiance, c'est bien ça, les Gibson Brothers font partie de la programmation avec Cuba et puis il y a ceci. Got a one-way ticket to the blues. On reste dans l'ambiance mais plus 50s, 60s hein, avec Neil Sedaka et la version originale de One Way Ticket. Vous êtes prêts pour cette nouvelle aventure? Allons-y, on a Sheila et Bob Marley and the Wailers. Excellente fin d'après-midi

ça vous a plu, c'est avec Bob Marley and the Wailers, One Love, People Get Ready. La suite du programme, je vous le donne, Reggiani, Serge de son prénom, les Gibson Brothers, c'est Michel Polnareff. Attention, c'est dans une maison vide, ça risque de résonner.

17h33 déjà. Oui, oui, nous sommes en direct sur Viva Plus. Vous l'avez sans doute remarqué depuis le début de la semaine. Nous vivons, oui, c'est bien ça, nous vivons sous les couleurs de l'Eurovision. Pourquoi ? Parce que c'est les 70 ans de cet événement. C'est les 40 ans également de la victoire de Sandra Kim avec J'aime, j'aime la vie. Et il y a différentes capsules bien sympathiques que diffusent mes camarades tout au long de la journée. Mais il y a un rendez-vous aussi super sympa. Celui que vous propose Serge Van Halen. Oui, il a fait une sélection de 10 numéro 1 de l'Eurovision. 10 numéro 1 qui sont évidemment diffusés sur Viva Plus et vous propose de faire un classement, le top 10 Eurovision Viva Plus. Et je vous invite à aller voter pour votre artiste préféré. Ça se passe sur la page Facebook de Viva Plus. Il y a les 10 artistes présentés et il y a moyen de voter. Il y aura évidemment une sélection faite par vous. Hein. C'est vous qui allez lire ce hit parade Eurovision Viva Plus et le résultat sera présenté par Serge ce vendredi. N'hésitez pas, c'est sur la page Facebook de Viva Plus. Comment ? Qu'est-ce que vous dites ? Vous n'êtes pas encore membre ? Ben venez toquer à la porte, on vous ouvre. C'est aussi simple que ça. On poursuit en musique ? Ben écoutez, c'est une bonne idée. Avec Michel Sardou, La maladie d'amour. Derrière, on se boit un petit coup avec modération de tequila avec les Champs. Et puis on aura Jeanne Mas comme annoncé et son Johnny.

0: C'est le plein de plaisirs variés dans la suite du programme sur Viva Plus. Nous pousserons la chansonnette avec Petula Clark. Nous ferons un petit tour à vélo avec Yves Montand et on prendra un aller simple avec Nils et Dakar.
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0: Un jour, je me disais justement, tiens, j'ai pas souvent Petula Clark dans ma programmation. Je pense que le grand programmateur m'a entendu, ou elle, lui, dans mes pensées. C'est le refrain de ma vie. Lui, c'est un refrain éternel concernant les programmes télé. Il s'y connaît, croyez-moi, Bernard Dehouy.
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1: Il est 18h, les Four Tops poussent les portes du bar.
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titre pour l'animer, ça peut aider. Donna Summer, tout de suite avec Bad Girls, 18h05, bienvenue, merci de nous avoir rejoints. Dans la suite du programme, donc, Bad Girls, Donna Summer, je l'ai dit. Et puis, on aura une version de GQ du fameux Boogie Hoogie. Hoogie.

Si je vous dis le nom du groupe Chicago, vous pensez If You Leave Me Now ou Hard to Say I'm Sorry. On oublie souvent qu'ils nous ont fait des tubes beaucoup plus rythmés, comme ce Street Player qu'on écoutait à l'instant dans l'apéro disco sur.

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Belle soirée.

Bonne petite ambiance, hein, dans cet apéro disco. 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

0: fermer les portes du bar de Vive Plus pour clôturer cet apéro disco, les amis. On réouvrira les portes, vous le savez, demain à partir de 18h. Je vous souhaite de passer une très très belle soirée à l'écoute de nos programmes. Je reprends l'antenne demain, ici aussi. Ben oui, à 17h. À demain, bonne soirée.
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0: 19h.
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2: Bonsoir à tous, Julie Buron pour ce journal. Une marée humaine dans les rues de Bruxelles aujourd'hui. Entre 40 et 75 000 manifestants sont venus défiler pour exprimer leur mécontentement face aux mesures prises par l'Arizona et les autres gouvernements du pays. Réforme des pensions, réforme de l'enseignement, réforme de l'indexation des salaires, les griefs étaient nombreux. Écoutez ces manifestants rencontrés ce matin par Eva Secker et Arnaud Vernier.
3: Je suis pensionnée avec une petite pension des profs, mais pour nos enfants et pour nos petits-enfants, il faut vraiment que des choses changent. Pour nous, ça ne change plus rien, mais au moins, on peut faire un pas pour eux.
4: C'est la solidarité, il faut que tout le monde se mobilise. Ce n'est pas seulement les personnes qui vont être pensionnées tout de suite. Il faut que ça vienne de tous les âges.
5: Le futur, il se construit maintenant. Et si déjà maintenant, on détruit les acquis sociaux, si maintenant, on va vers un modèle de société qui pénalise qui, de plus en plus les gens. C'est inquiétant pour l'avenir parce que ça se décide maintenant.
2: Des manifestants au micro d'Eva Secker et Arnaud Vernier. À Glin, c'est la fin de l'espoir pour les 440 travailleurs d'H&M Logistics. En mars dernier, le groupe annonçait la fermeture du site, mais les travailleurs gardaient espoir. Aujourd'hui, la fermeture a été confirmée lors d'une réunion avec les syndicats. Pour la direction, le site ennuyé coûte trop cher par rapport aux deux autres sites logistiques du groupe en Espagne et en Italie. Philippe Dumortier, secrétaire provincial pour la FGTB et FGTB, était présent à cette réunion.
6: Le consultant était censé nous présenter un plan éventuellement de sauvetage, voire de relance du site. C'est tout l'inverse qui s'est passé. Donc il nous a fait la démonstration mathématique et financière que le site de Glin n'était plus viable. Il n'y a pas de reprise, il n'y a pas de possibilité de continuation. Dès les premiers chiffres qu'il nous avait montrés, on avait bien vu que le site de Glin coûtait beaucoup plus cher que les deux autres. Parce qu'on ne tient compte que de l'aspect financier et on reste, on entreprend en ligne de compte, le savoir-faire, les compétences, ça c'est complètement laissé de côté. Hein. Donc c'est uniquement l'aspect financier qui compte.
2: Une interview de Julien Malpa. Le site devrait fermer ses portes à l'automne prochain, entraînant donc avec lui 440 suppressions d'emplois directs. C'est un peu une bulle artistique, mais c'est aussi le reflet des fracas du monde. Le Festival de Cannes, un des plus grands festivals de cinéma au monde, démarre ce soir au programme plus de 100 films, dont 22 prétendent à la Palme d'Or. Le président du jury, Park Chan-wook, souhaite récompenser des œuvres qui perdureront 50 ou 100 ans. La cérémonie d'ouverture démarre en ce moment. La première demi-finale de l'Eurovision approche. Ce soir, les artistes de 15 pays se représenteront sur la scène de Vienne. Israël, la Finlande, l'Italie, la Grèce, classés dans le top 3 des bookmakers, mais aussi la Belgique. Et Scylla tentera de convaincre le public pour décrocher sa place en finale. Mais ce n'est pas gagné, Clara Wirtz.
7: Dans la file pour pénétrer dans l'enceinte de l'Eurovision, Rabat et Aïda, deux Suisses, rattrapent les prestations qu'elles n'ont pas encore vues.
8: Moi, j'aime bien. Moi aussi, j'aime bien.
7: C'est au tour de la chanson des Scylla qui représente la Belgique et leur conclusion est sans appel.
9: Moi je trouve qu'elle est super sympa, elle est assez pop et entraînante et elle a toutes ses chances, donc go la Belgique.
7: Parmi les fans belges présents à l'Eurovision, il y a Anthony, habitué de l'événement depuis une dizaine d'années, il se permet de rêver.
10: Je pense qu'on se démarque des autres candidats de cette année. Je pense aussi qu'on a un bon ordre de passage et que la mise en scène est quand même assez marquante et stylée. Donc voilà, les bookmakers disent qu'on va pas forcément se qualifier, mais je pense qu'il y a une fenêtre de qualification possible pour Scylla et on y croit.
7: Pour l'instant, elle est classée 13e sur 15 pour la demi-finale de ce soir, même si rien n'est joué. La pression est grande pour Scylla et son équipe, Lula Fischer et sa manageuse.
11: Beaucoup de stress parce qu'on connaît l'enjeu et puis on se rend compte que y a eu des mois de préparation en fait pour 3 minutes quoi. 3 minutes en fait, décisive finalement.
7: En espérant que Scylla soit sélectionnée pour la finale ce samedi et que cette aventure ne se transforme pas trop vite en souvenir.
2: Allez, on y croit, c'était le reportage à Vienne de Clara Wirtz. C'est la fin de ce journal, merci de nous écouter.
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0: Bonsoir à tous, Julie Buron pour ces informations. En cette journée de manifestation nationale contre les réformes de l'Arizona, des représentants du patronat et des syndicats ont été reçus au gouvernement. Dans une unité rare, ils ont avancé une alternative au mécanisme d'indexation plafonnée que souhaite l'exécutif de Bardo Weaver. Ce dernier veut, à deux reprises, amputer l'indexation des salaires et allocations en la limitant aux premiers 4 000 euros pour les salaires ou 2 000 euros pour les pensions ou allocations. On parle ici d'euros bruts. Tout revenu au-delà de ce plafond ne serait pas indexé. Le ministre socialiste Frank Vandenbroucke a assuré que le gouvernement ne dévierait pas de sa ligne, estimant que la proposition des partenaires sociaux n'est pas équivalente sur le plan budgétaire et risquée sur le plan juridique. Le parquet général de la Cour d'appel de Paris a requis une réouverture des investigations concernant Luc Besson, cinéaste accusé de viol par l'actrice Sand Van Rooy, l'une des affaires emblématique de MeToo, du hashtag MeToo, qui s'était close par un haut-lieu. Selon les réquisitions, le parquet général considère que des analyses ADN réalisées sur un sous-vêtement de la plaignante par un laboratoire néerlandais constituent un élément nouveau susceptible de caractériser des charges nouvelles, justifiant donc la réouverture de l'information en vue de nouvelles investigations. Au Giro, le Tour d'Italie, Jonathan Narvaez a remporté la 4e étape au sprint. L'Italien Giulio Ciccone s'est emparé du maillot rose. On retiendra aussi de cette 4e étape l'abandon d'Arnaud Delis, le Belge. Il a jeté l'éponge à plus de 30 km de la ligne d'arrivée après un début de Giro particulièrement difficile. Et puis dans une heure, place à la première demi-finale du concours Eurovision de la chanson qui se déroule à Vienne en Autriche. C'est la chanteuse Essila qui représente la Belgique et elle se produira donc ce soir. Elle est la 11e candidate à passer sur 15 pour cette demi-finale. Seuls les 10 premiers participeront à la finale le samedi. C'est tout pour ces informations. Bonne soirée à notre écoute.
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0: Il est 21h. Bonsoir à tous, Julie Buron pour ces informations. Entre 40 et 75 000 manifestants sont venus défiler dans les rues de Bruxelles aujourd'hui pour exprimer leur mécontentement face aux mesures prises par l'Arizona et les autres gouvernements du pays. Réforme des pensions, réforme de l'enseignement, réforme de l'indexation des salaires. Les griefs étaient effectivement nombreux, mais le gouvernement ne compte pas dévier de sa réforme. La fin de l'espoir pour les travailleurs d'H&M Logistics de Glun, près de Mons dans le Hainaut. En mars dernier, le groupe annonçait la fermeture du site, mais les syndicats espéraient toujours une alternative pour l'avenir du site et des travailleurs. Mais la direction a tranché, le site Ennuyé coûte trop cher par rapport aux deux autres sites logistiques du groupe en Espagne et en Italie. H&M Logistics à Glun devrait fermer ses portes cet automne. 440 travailleurs vont perdre leur emploi. Le Premier ministre britannique s'accroche, il reste sourd aux nombreux appels à la démission, y compris dans son propre camp. Ce matin, une de ses secrétaires d'État a même présenté sa propre démission, espérant qu'il en fasse de même. Et puis un peu plus tard, une deuxième, mais il a rencontré ses ministres au 10, au 10 Downing Street, pendant une bonne partie de la matinée, pour affirmer en sortant qu'aucune démarche n'avait été enclenchée visant à le remplacer à la tête du gouvernement. Les Diables Rouges se déplaceront au Stade de France le lundi 5 octobre prochain pour y affronter les Bleus dans le cadre de la prochaine Ligue des Nations de football. La Fédération française de football, la FFF, a annoncé que l'enceinte de Saint-Denis accueillerait la rencontre prévue à 20h45. Cette campagne de Ligue des Nations marquera le début d'une nouvelle saison internationale après la Coupe du Monde qui se sera achevée le 19 juillet. Et puis c'est parti pour la première demi-finale du concours Eurovision de la chanson qui se déroule à Vienne en Autriche. La chanteuse Essila représente la Belgique. Elle se produira ce soir. Elle passera en 11e position sur 15. Sachez que seuls les 10 premiers participeront à la finale samedi. C'est tout pour ces informations. Bonne soirée à notre écoute.
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0: Il est 22h. Bonsoir à tous, Julie Buron pour ces informations. Le parquet du Limbourg a ouvert une enquête pour incendie volontaire sur le domaine militaire de Beverlo à Bourg-Léopold, dans le Limbourg donc. Au total, une superficie de 20 hectares a été détruite par les flammes début du mois. Le 1er mai vers 16h30, un feu de forêt violent s'est déclaré sur le domaine militaire. Les flammes se sont propagées à une vitesse fulgurante sous l'effet du vent. Il a fallu plusieurs heures aux équipes de pompiers pour maîtriser le feu. Les premiers constats ont permis de repérer à l'aide de photos aériennes, notamment plusieurs foyers en différents endroits, ce qui a mené à l'ouverture de cette enquête. Le constructeur de véhicules électriques Tesla va investir 250 millions de dollars sur son site de Grünheide, près de Berlin, la capitale allemande. Cet investissement servira à accélérer la production de cellules de batterie au sein de l'usine et va mener à la création de près de 1500 nouveaux emplois, selon l'entreprise américaine. L'usine de Grünheide est le seul site de fabrication de Tesla en Europe. Le Dôme d'Or, le système de défense antimissile pour les États-Unis voulu par Donald Trump, pourrait coûter environ 1200 milliards de dollars sur 20 ans, selon les estimations du Bureau du budget du Congrès. En 2025, le président américain va annoncer vouloir développer ce bouclier antimissile sur la base du modèle du Dôme de fer israélien. Il avait aussi annoncé sa mise en service avant la fin de son mandat en 2029. Les actrices chinoises Gong Li et américaine Jane Fonda ont déclaré ouverte ce soir la 79e édition du Festival de Cannes lors d'une cérémonie marquée par la palme d'honneur remise au réalisateur néo-zélandais Peter Jackson. Cet événement nous permet de nous rencontrer et de nous connecter les uns aux autres, a souligné Gong Li. Je crois que le cinéma a toujours été un acte de résistance car nous racontons des histoires et les histoires sont ce qui fait une civilisation, a déclaré de son côté Jane Fonda. Et puis c'est la première demi-finale de l'Eurovision en ce moment. Et Sylla, qui représente la Belgique, est sur le point de chanter. Peut-être il reste une chanson avant elle. Rendez-vous donc sur la Une pour la suivre en télévision. C'est tout pour ces informations. Bonne soirée à notre écoute.
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0: Bonne nuit à tous, Julie Buron pour ces informations. Les résultats des analyses sanguines des deux passagers belges du MV Andus sont négatifs au hantavirus, selon le SPF Santé Publique. L'évaluation médicale de l'hôpital universitaire d'Anvers est terminée et l'équipe médicale a pu constater que les deux personnes se portent bien et ne présentent aucun symptôme. Le parquet du Limbourg a ouvert une enquête pour incendie volontaire sur le domaine militaire de Beverlo à Bourg-Léopold dans le Limbourg. Donc, au total, une superficie de 20 hectares a été détruite par les flammes début du mois. Le 1er mai, vers 16h30, un feu de forêt violent s'est déclaré sur le domaine militaire. Les flammes se sont propagées à une vitesse fulgurante sous l'effet du vent. Il a fallu plusieurs heures aux équipes de pompiers pour maîtriser le feu. Les premiers constats ont permis de repérer à l'aide de photos aériennes, notamment plusieurs foyers en différents endroits, ce qui a mené à l'ouverture de cette enquête. Le constructeur de véhicules électriques Tesla va investir 250 millions de dollars sur son site de Grünheide, près de Berlin, la capitale allemande. Cet investissement servira à accélérer la production de cellules de batterie au sein de l'usine et va mener à la création de près de 1500 nouveaux emplois selon l'entreprise américaine. L'usine de Grünheide est le seul site de fabrication de Tesla en Europe. Les actrices chinoises Gong Li et américaine Jane Fonda ont déclaré ouverte ce mardi soir la 79e édition du Festival de Cannes lors d'une cérémonie marquée par la palme d'honneur remise au réalisateur néo-zélandais Peter Jackson. Au Giro, le Tour d'Italie, Jonathan Narvaez a remporté la 4e étape au sprint. L'Italien Giulio Ciccone s'est emparé du maillot rose. On retiendra aussi de cette 4e étape l'abandon du Belge Arnaud Dely. Il a jeté l'éponge à plus de 30 km de la ligne d'arrivée après un début de Giro particulièrement difficile. Et puis on termine avec la joie des Scylla à Vienne qui représentait la Belgique lors de la première demi-finale du concours Eurovision de la chanson. Elle a qualifié la Belgique pour la finale qui se déroulera samedi. C'est tout pour ces informations. Merci de nous écouter.
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0: et va mener à la création de près de 1500 nouveaux emplois selon l'entreprise américaine. L'usine de Grünheide est le seul site de fabrication de Tesla en Europe. Les actrices chinoises Gong Li et américaine Jane Fonda ont déclaré ouverte ce mardi soir la 79e édition du Festival de Cannes lors d'une cérémonie marquée par la palme d'honneur remise au réalisateur néo-zélandais Peter Jackson. Au Giro, le Tour d'Italie, Jonathan Narvaez a remporté la 4e étape au sprint. L'Italien Giulio Ciccone s'est emparé du maillot rose. On retiendra aussi de cette 4e étape l'abandon du Belge Arnaud Delis. Il a jeté l'éponge à plus de 30 km de la ligne d'arrivée après un début de Giro particulièrement difficile. Et puis on termine avec la joie des Silla à Vienne qui représentait la Belgique lors de la première demi-finale du concours Eurovision de la chanson. Elle a qualifié la Belgique pour la finale qui se déroulera samedi. C'est tout pour ces informations. Merci de nous écouter.
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0: 10h.
1: Bonne nuit à tous, Julie Buron pour ces informations. Les résultats des analyses sanguines des deux passagers belges du MV Andius sont négatifs au hantavirus, selon le SPF Santé Publique. L'évaluation médicale de l'hôpital universitaire d'Anvers est terminée et l'équipe médicale a pu constater que les deux personnes se portent bien et ne présentent aucun symptôme. Le parquet du Limbourg a ouvert une enquête pour incendie volontaire sur le domaine militaire de Beverlo à Bourg-Léopold, dans le Limbourg. Donc, au total, une superficie de 20 hectares a été détruite par les flammes début du mois. Le 1er mai, vers 16h30, un feu de forêt violent s'est déclaré sur le domaine militaire. Les flammes se sont propagées à une vitesse fulgurante sous l'effet du vent. Il a fallu plusieurs heures aux équipes de pompiers pour maîtriser le feu. Les premiers constats ont permis de repérer à l'aide de photos aériennes, notamment plusieurs foyers en différents endroits, ce qui a mené à l'ouverture de cette enquête. Le constructeur de véhicules électriques Tesla va investir 250 millions de dollars sur son site de Grünheide, de près de Berlin, la capitale allemande. Cet investissement servira à accélérer la production de cellules de batterie au sein de l'usine